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0: 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Bonjour.
1: Bonjour, un échec de la justice, c'est en ces mots que Rémy Heitz, le plus haut magistrat de France, a qualifié la mort de la jeune Layana. Le procureur général près la cour de cassation a reconnu toute une série de dysfonctionnements dans cette procédure. Partout en France hier, des milliers de manifestants se sont rassemblés pour interpeller la justice. Le Premier ministre Sébastien Lecornu doit réunir ce matin plusieurs ministres sur la protection de l'enfance. Et puis, nouveau rebondissement dans cette affaire, le frère de Jérôme Barella, le principal suspect du meurtre de la collégienne de 11 ans, a été placé en garde à vue ce lundi matin. Une information confirmée par le parquet d'Auch. L'homme est entendu pour des faits de viol sur mineur, viol, séquestration et menace de mort par conjoint. Ces agissements présumés auraient été commis sur une période allant de 2007 à 2017. Nouvelle journée de galère dans les transports. La grève à la SNCF prévue demain entraînera d'importantes perturbations sur l'ensemble du réseau ferroviaire. Selon les prévisions de trafic, il faudra compter en moyenne 2 TGV sur 3 en circulation et un train intercité sur 2. Le trafic régional sera quant à lui très perturbé, en particulier sur la plupart des lignes en Ile-de-France. L'affaire Patrick Bruel prend une nouvelle tournure. Le chanteur et comédien a été placé en garde à vue ce lundi à Paris. Il est auditionné par la police judiciaire sur des faits de viol et d'agression sexuelle concernant 13 victimes. Parallèlement, 2 nouvelles plaintes pour viol ont été déposées à Nanterre par une ancienne miss et une kinésithérapeute. Patrick Bruel, qui conteste l'ensemble des accusations, clame son innocence par la voix de ses avocats. À l'international, le président ukrainien officiellement invité au G7 en France, Volodymyr Zelensky participera bien au sommet des 7 puissances mondiales à Évian-les-Bains du 15 au 17 juin. Une session spéciale sera organisée pour consolider l'unité internationale derrière l'Ukraine. Une invitation qui arrive alors que les dirigeants français, allemands et britanniques soutiennent sa proposition de dialogue direct avec la Russie. Une démarche pour l'instant rejetée par le président russe Vladimir Poutine. Enfin, en football, c'était la dernière répétition avant le grand départ pour les États-Unis. L'équipe de France a remporté son deuxième et dernier match de préparation à la Coupe du Monde hier soir face à l'Irlande du Nord. Score final 3-1.

L'éphéméride du mardi 9 juin, le 160e jour de l'année. Aujourd'hui, nous fêtons les Dianes et les Féliciens d'apparence énergique et virile. Félicien dégage une impression de force, de confiance en soi et un certain magnétisme. Journée internationale des archives. Il y a l'anniversaire de Johnny Depp qui a 63 ans, de Stéphane Plaza, 56 ans, l'actrice Nathalie Portman, 45 ans, les 34 ans du nageur Yannick Agnel, Michael J. Fox à 65 ans, c'est lui Marty McFly dans la trilogie Retour vers le futur. Et puis l'ancien champion de saut à la perche, Jean Galfione, à 55 ans. Bon anniversaire à vous aussi, peut-être né un 9 juin. L'éphéméride.

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1: Bonjour à tous, l'horoscope de ce mardi 9 juin, on commence avec les béliers. Cette journée est parfaite pour clore un dossier. Les taureaux, vous croquez la pomme plutôt deux fois qu'une. Les gémeaux, après avoir passé du temps en famille, vous décidez de penser un peu à vous. Cancer, vous allez avoir des facilités à faire des efforts. Lion, c'est une journée propice à l'amour. Les vierges, si vous ne souhaitez pas commettre d'erreur de taille, il serait de bon ton de canaliser votre énergie. Balance, c'est votre foyer ou des questions liées à votre habitation qui seront essentielles aujourd'hui. Scorpion, vous faites preuve d'efficacité et de maîtrise. Les Sagittaires, attention à ne pas trop vous dépasser physiquement. Les Capricornes, si vous essayez par tous les moyens d'obtenir gain de cause, vous y parviendrez. Les Verseaux, vous profitez des belles choses de la vie. Et puis les Poissons, il y a peut-être des urgences à gérer. Ne vous laissez pas impressionner et agissez en gardant la tête froide.
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0: 16 juin face au Sénégal. Ce soir, ce sont les filles de l'équipe de France qui rencontrent l'Irlande à 21h à Grenoble. Le match compte pour les qualifications à la Coupe du Monde 2027. Et les Bleus qui l'avaient emporté 2-1 en Irlande lors de la première journée de ces qualifications début mars. Et en parallèle de la Coupe du Monde, eh bien sachez que le meilleur arbitre africain ne pourra pas y participer. Il a été refoulé à son entrée sur le territoire américain. Les États-Unis n'ont pas souhaité laisser entrer Omar Abdulkadir Artan et la FIFA a fait savoir qu'elle se rangeait derrière cette procédure d'immigration américaine. Enfin, le président de la FIFA, Gianni Infantino, visé par une plainte, c'est Michel Platini qui porte plainte, a-t-on appris ce lundi. Elle vise un trafic d'influence et dénonciation calomnieuse à la suite de l'affaire dans laquelle Platini avait touché près de 2 millions d'euros pour un travail de conseiller technique entre 1998 et 2002. Et puis une dernière info foot avec la nomination d'un nouvel entraîneur à Saint-Etienne, c'est l'Écossais Yann Catro, inconnu en France, qui va prendre les rênes de l'équipe stéphanoise. Il entraînait jusqu'ici Estoril au Portugal, où il a fini à 10e du championnat cette saison. Il s'engage pour 2 ans avec l'objectif de faire remonter les Verts en Ligue 1. En tennis, le retour d'une reine au Queen's à Londres. Ce mardi, Serena Williams est de retour sur les courts. À 44 ans, elle jouera en double aux côtés de la Canadienne Victoria Mboko. Et puis en basket, les Spurs de San Antonio se sont imposés au Madison Square Garden hier pour le match 3 de la finale NBA, succès 115 à 111 qui permet de revenir à 2-1 dans la série. En France, Monaco s'est qualifié pour la finale avec une troisième victoire face à Nanterre. Le Paris Basket, lui, a battu Cholet et jouera le match 4 ce soir à 20h. Très belle journée de sport.
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Vos offres d'emploi avec France Travail, antenne de Terrasson-Lavilledieu. Offre 208 THBY, Val d'Or en Périgord situé à Tenon recherche une ou un cuisinier, un an d'expérience, un CAP, BEP et équivalent cuisine avec HACCP sont souhaités. Tous les profils seront étudiés, le contrat proposé est un CDD de 12 mois de 30 heures par semaine. Offre 208 JSZP, la résidence Les 4 Saisons située à Terrasson recherche une ou un aide-soignant. Un mois d'expérience et un bac ou équivalent aide-soignant sont demandés. Le contrat proposé est un CDD de 6 mois de 35 heures par semaine. Offre 208 VSKB, GEIQ Transport, Nouvelle-Aquitaine située à Ussac recherche une ou un conducteur déménageur en alternance. Les débutants sont acceptés, il faut être titulaire du permis B. Le contrat proposé est un CDD de 12 mois de 30 heures par semaine. Offre 208 WBQP, GEIQ Transport Nouvelle-Aquitaine située à Ussac recherche également une ou un conducteur routier poids lourd, produits pétroliers en alternance. Les débutants sont acceptés, il faut être titulaire du permis B. Le contrat proposé est un CDD de 12 mois de 30 heures par semaine. Offre 208 KFXP, JRT Nutrition située à Pasaillac recherche une ou un responsable de production agroalimentaire. Les débutants sont acceptés, une formation de bac plus 2 à bac plus 5 ou équivalent agroalimentaire est nécessaire. Le contrat proposé est un CDI de 35 heures par semaine. Toutes ces offres et le clic agenda sont disponibles sur francetravail.fr et crystalfm.org.

0: 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Bonjour.
1: Bonjour. Après la mort de Layana, des milliers de manifestants en colère interpellent la justice avec des rassemblements qui ont eu lieu hier dans des dizaines de villes en France pour dénoncer les dysfonctionnements dans la prise en compte des plaintes concernant les enfants victimes de violences. En conséquence, le Premier ministre Sébastien Lecornu doit réunir ce matin plusieurs ministres sur la protection de l'enfance pour décider de nouvelles mesures concrètes. Et puis, nouveau rebondissement, le frère de Jérôme Barella, principal suspect dans cette affaire, a été placé en garde à vue hier. L'homme est aussi entendu, comme son frère, pour des faits de viol sur mineurs, viol, séquestration et menace de mort par conjoint. Et puis deux nouvelles plaintes pour viol et un placement en garde à vue pour Patrick Bruel. Le chanteur et comédien a été auditionné par la police judiciaire hier sur les faits de viol et d'agression sexuelle. Patrick Bruel conteste l'ensemble des accusations et clame son innocence par la voix de ses avocats. Attention, demain, nouvelle journée de galère dans les transports. La grève à la SNCF prévue ce mercredi va entraîner d'importantes perturbations sur l'ensemble du réseau ferroviaire. Selon les prévisions de trafic, il faudra compter en moyenne 2 TGV sur 3 en circulation et 1 train intercité sur 2. Le trafic régional sera quant à lui fortement perturbé, en particulier sur la plupart des lignes en Île-de-France. Au Moyen-Orient, les hostilités entre l'Iran et Israël se sont tues hier après des frappes réciproques pour la première fois depuis la trêve conclue il y a 2 mois. Chaque camp menace néanmoins l'autre de représailles en cas de nouvelles attaques et les relations se tendent entre les États-Unis et Israël. Le président américain Donald Trump a exhorté hier l'Iran et l'État hébreu à immédiatement cesser de tirer. Dans l'autre conflit, le président ukrainien est officiellement invité au G7 en France du 15 au 17 juin. Une invitation qui tombe alors que les dirigeants français, allemands et britanniques soutiennent la proposition de Volodymyr Zelensky de dialoguer directement avec la Russie. En basket, les San Antonio Spurs de Victor Wembanyama se relancent avec un succès 115-111 sur le parquet des New York Knicks. Et puis enfin en football, c'était la dernière du sélectionneur des Bleus Didier Deschamps en France. C'est la dernière répétition avant le décollage pour les États-Unis. L'équipe de France a fait le job et a remporté son deuxième et dernier grand match de préparation hier soir face à l'Irlande du Nord 3-1. Pour rappel, les grands favoris de cette Coupe du Monde sont l'Argentine, la France et l'Espagne.

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3: Une date dans l'histoire. Je vous emmène le 9 juin 1934. Donald Duck débute. Donald Duck qui fait son apparition aux États-Unis dans un dessin animé de Walt Disney titré The Wise Little Hen, la petite poule avisée, et s'impose rapidement dans l'univers de la bande dessinée. Deux mois plus tard, Donald fera la connaissance de Mickey dans un autre dessin animé, Orphans Benefit. En France, le canard grincheux fera son apparition dans le journal de Mickey en avril 1935. C'était donc un 9 juin 34, Donald Duck débutait.
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1: Bonjour à tous, l'horoscope de ce mardi 9 juin, on commence avec les béliers. Cette journée est parfaite pour clore un dossier. Les taureaux, vous croquez la pomme plutôt deux fois qu'une. Les gémeaux, après avoir passé du temps en famille, vous décidez de penser un peu à vous. Cancer, vous allez avoir des facilités à faire des efforts. Lion, c'est une journée propice à l'amour. Les vierges, si vous ne souhaitez pas commettre d'erreurs de taille, il serait de bon ton de canaliser votre énergie. Balance, c'est votre foyer ou des questions liées à votre habitation qui seront essentielles aujourd'hui. Scorpion, vous faites preuve d'efficacité et de maîtrise. Les Sagittaires, attention à ne pas trop vous dépasser physiquement. Les Capricornes, si vous essayez par tous les moyens d'obtenir gain de cause, vous y parviendrez. Les Verseaux, vous profitez des belles choses de la vie. Et puis les Poissons, il y a peut-être des urgences à gérer. Ne vous laissez pas impressionner et agissez en gardant la tête froide.
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0: avec à 18h une conférence de Bernard Lachaise, professeur honoraire d'histoire à l'université Bordeaux-Montaigne.
1: À l'occasion de l'anniversaire du 90e anniversaire donc du Front Populaire cette année, j'ai proposé à la ville de Montignac et au collège de Montignac de faire quelque chose autour justement du Front Populaire, enfin de l'anniversaire et de la personnalité d'Yvan Delbosc qui a quand même marqué, disons, le secteur de Sarlat, puisqu'il a été longtemps député puis sénateur, homme politique, donc ministre aussi, pas originaire de Montignac tout à fait, de Tonnac, mais qui avait une maison à Montignac et qui est quand même encore, j'espère, un petit peu connu à Montignac, qu'il a quand même largement célébré, puisque le collège s'appelle Yvan Delbosc et il a été inauguré en présence d'Yvan Delbosc, donc de son vivant, qu'il y a une statue, un buste de lui devant la mairie de Montignac, il y a, je crois, une place ou une rue Delbosc à Montignac, et voilà. Donc ça m'a paru un peu nécessaire de faire revivre cette personnalité. Maintenant, évidemment, ça fait 70 ans qu'il est mort, il est enterré d'ailleurs à Montignac, et je pensais voilà qu'il y avait un moyen de à la fois de parler de ce qu'a été le Front Populaire, du rôle d'Yvan Delbosc, qui a quand même été ministre des Affaires étrangères du Front Populaire, et de sa personnalité d'une manière générale, enfin de son parcours globalement. C'est vraiment quelqu'un qui, comme beaucoup d'hommes politiques de la Troisième République, qui était vraiment enraciné dans son terroir, donc né à Tonnac, il fait ses études primaires évidemment dans le secteur, ses parents étaient instituteurs, ensuite il fait ses études secondaires à Périgueux avant de partir à Paris pour faire l'école normale supérieure.
0: Voilà, c'était Bernard Lachaise, professeur honoraire d'histoire à l'université Bordeaux-Montaigne, qui animera donc une conférence demain mercredi au cinéma Le Vox à Montignac-Lascaux à 18h. La conférence sera suivie d'un pot de l'amitié à 19h30 et de la projection de deux films à 21h, La vie est à nous de Jean Renoir et Grève d'occupation du collectif La Marseillaise. Environ 400 personnes se sont rassemblées pour Liana et tous les enfants victimes de violences hier soir lundi à Périgueux devant le palais de justice après la découverte du corps de cette jeune collégienne de 11 ans dans le Gers. Le principal suspect est un homme déjà visé par des plaintes pour violences sexuelles sur mineurs. Les manifestants ont dénoncé l'inefficacité de la justice. Des rassemblements ont eu lieu également hier soir à Sarlat, Tulle et Bergerac. Les accompagnants d'élèves en situation de handicap, AESH, demandent un vrai statut et un vrai salaire. Ils manifestent à l'appel des syndicats FSU 24 et UNSA ce mardi à 11h45 devant les locaux de la direction des services départementaux de l'éducation nationale, rue Alfred de Musset à Périgueux. Maxence Lacroix a participé à la belle victoire des Bleus hier soir face à l'Irlande du Nord, 3 buts à 1. Dans ce match de préparation, le footballeur périgourdin natif d'Aja est entré à la 45e minute et a joué toute la seconde mi-temps. Il a eu une occasion à la 62e minute, mais son ballon est passé juste au-dessus de la barre transversale. C'était le dernier match amical. La Coupe du Monde démarre jeudi. L'équipe de France jouera son premier match mardi prochain face au Sénégal. À Terrasson, une opération portes ouvertes à la résidence 4 saisons, avenue Victor Hugo, cette semaine jusqu'à dimanche, chaque jour de 15h à 17h30. Écoutons le programme avec Christine Vena, animatrice de la résidence.
2: Écoutez, le programme, il est simple, une journée, un temps fort. Donc aujourd'hui, nous aurons une ferme pédagogique qui sera présente dans la résidence, Poule de Poil. Et ensuite, nous aurons les enfants de la maternelle qui vont venir toute la journée visiter cette ferme. Mercredi, nous aurons de la gymnastique toute la journée. Nous faisons les Olympiades. Le matin, nous allons parler de comment bien vivre avec des activités. Et ensuite, l'après-midi, ce sera les Olympiades. Jeudi, nous ferons des smoothies, nous ferons de la cuisine, des smoothies, nous ferons des jus de fruits, des granités, toute la journée. Ensuite, vendredi, nous allons faire une journée un peu particulière, parce que les résidents vont pouvoir faire du vélo, mais genre triporteur devant. Ils pourront s'installer et ils pourront se balader dans Terrasson à vélo. Ceux qui vont attendre feront du ping-pong. Ensuite, samedi, nous aurons une journée jeux de société d'hier et d'aujourd'hui. Donc nous aurons des jeux en bois, des vieux jeux, puis les jeux d'aujourd'hui que les résidents connaissent pas. Et dimanche, notre fameux marché artisanal, nous aurons une quinzaine d'artisans qui seront là, artisans et producteurs qui seront là pour vendre leurs produits dans la résidence. Et à 15h, nous aurons les majorettes de Terrasson, les roses bleues. Et à la 16h, le tirage de la tombola. Ouais, en fil rouge toute la semaine, nous proposons une tombola. Qui

0: Il va nous servir à financer des projets toute l'année dans la résidence.
1: L'entrée est libre, bien sûr, on peut venir.
0: Bien sûr, libre, gratuite, vous pouvez venir. Voilà, vous passez le portillon et venez vous amuser avec nous, surtout.
1: C'est l'occasion d'avoir un contact avec les résidents, hein, de voilà.
0: Oui, tout à fait. Je pense qu'il y a beaucoup de terrassonnés qui connaissent du monde dans notre résidence. Voilà, des anciens voisins, des anciens commerçants de Terrasson, ils sont présents ici dans la résidence et c'est important aussi de garder ce lien avec eux.
2: Voilà, c'était Christine Véna qui nous parlait donc de l'opération Portes ouvertes à la résidence 4 saisons, avenue Victor Hugo à Terrasson, c'est jusqu'à dimanche. Voilà, fin de cette édition, merci de l'avoir suivi.

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0: 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Bonjour.
1: Bonjour. Des milliers de manifestants en colère dans plusieurs villes de France hier soir pour interpeller la justice après la mort de Layana. Le Premier ministre Sébastien Lecornu réunit ce matin plusieurs ministres sur la protection de l'enfance pour décider de nouvelles mesures concrètes à appliquer. La garde à vue de Patrick Bruel, accusé de viol et d'agression sexuelle par plusieurs femmes, a été prolongée de 24 heures. Deux nouvelles plaintes pour viol ont été déposées. Une ancienne Miss Alsace qui avait rencontré le chanteur lors du concours Miss France en 2007 et Séverine, une kinésithérapeute qui avait fait sa connaissance après un concert à Grenoble en 2000, ce qui porte le nombre de plaintes à 13. Patrick Bruel conteste toujours l'ensemble de ces accusations et clame son innocence. Mercredi doit annoncer demain dans les transports. La grève à la SNCF va entraîner d'importantes perturbations sur l'ensemble du réseau ferroviaire. Selon les prévisions de trafic, il faudra compter en moyenne 2 TGV sur 3 en circulation et un train intercité sur 2. Le trafic régional sera quant à lui fortement perturbé, en particulier sur la plupart des lignes en Île-de-France. Les banques françaises financent de moins en moins l'industrie du pétrole. Selon le dernier rapport annuel de l'ONG Eric Finance, les investissements tricolores dans les énergies fossiles sont passés en un an de 18 à 16 milliards de dollars. La Société Générale est le seul établissement bancaire français à avoir augmenté, elle, son soutien au secteur en 2025. Au Moyen-Orient, les hostilités entre l'Iran et Israël se sont interrompues hier après des frappes réciproques pour la première fois depuis la trêve conclue il y a 2 mois. Chaque camp menace désormais l'autre de représailles en cas de nouvelle attaque. Les relations se tendent entre les États-Unis et Israël. Le président américain Donald Trump a exhorté hier l'Iran et l'État hébreu a immédiatement cessé de tirer. Il affirme aussi être très près d'un accord. Du basket avec les San Antonio Spurs de Victor Wembanyama qui reviennent avec un succès 115-111 sur le parquet des New York Knicks hier. Et puis en football, c'était la toute dernière du sélectionneur des Bleus Didier Deschamps en France. C'est la dernière répétition avant le décollage pour les États-Unis. L'équipe de France a remporté son 2e et dernier match de préparation à la Coupe du Monde face à l'Irlande du Nord, 3-1. Les grands favoris de cette compétition sont, rappelons-le, l'Argentine, la France et l'Espagne.

0: 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Bonjour.
1: Bonjour à tous. Les suites de l'affaire Liana, la mère de Rosa qui a porté plainte pour viol contre Jérôme Barella en 2025, va attaquer l'État pour faute lourde. La mère de la mineure de 11 ans reproche à la justice sa lenteur. Sébastien Lecornu lui réunit en ce moment une poignée de ministres pour décider de nouvelles mesures pour la protection des enfants et contre les violences sexuelles. Pour Yael Braun-Pivet, la présidente de l'Assemblée nationale, rien ne sert d'incriminer un ou plusieurs magistrats. Le problème est systémique. Elle plaide donc pour que les députés examinent rapidement la proposition de loi intégrale pour lutter contre les violences sexistes et sexuelles. Elle demande à Emmanuel Macron de l'inscrire à l'ordre du jour d'une session extraordinaire. Autre affaire très médiatisée, celle de Patrick Bruel. Sa garde à vue, débutée hier matin, a été prolongée de 24 heures. Deux nouvelles plaintes pour viol vont être déposées contre le chanteur la semaine prochaine, selon l'avocate Corinne Herman. Ce drame en Seine-Saint-Denis, ce matin, un collégien de 13 ans est mort dans l'incendie d'un appartement à Saint-Denis-Pierrefitte. Ses parents ont également été blessés et sont très choqués, tout comme un autre enfant. Nouvelle journée de galère dans les transports en perspective. Demain, il faudra compter en moyenne 2 TGV sur 3 en circulation et 1 intercité sur 2. Le trafic régional sera quant à lui fortement perturbé, en particulier sur la plupart des lignes en Île-de-France. Au Moyen-Orient, la diplomatie américaine est dans les derniers efforts en vue d'obtenir un accord avec Téhéran et mettre fin au conflit, selon Donald Trump. Dans le même temps, les affrontements entre l'Iran et Israël ont repris. Sport et football, c'était la dernière répétition avant le grand départ pour les États-Unis. L'équipe de France a remporté son deuxième et dernier match de préparation à la Coupe du Monde hier soir face à l'Irlande du Nord. Score final 3-1. Côté basket, les San Antonio Spurs de Victor Wembanyama, excellent avec 32 points, se sont relancés cette nuit dans la finale NBA avec un succès 115-111 sur le parquet des Knicks.

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1: Bye.

0: 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Bonjour.
1: Bonjour à tous. Face à une colère profonde, la classe politique promet de prendre ses responsabilités suite à la mort de la petite Liana, 11 ans. Le Premier ministre Sébastien Lecornu et la présidente de l'Assemblée nationale poussent notamment pour examiner au plus vite une loi intégrale sur les violences sexistes et sexuelles. Il est incompréhensible que 9 mois après une première plainte, personne n'ait été mise en garde à vue. A pour sa part réagi ce matin le ministre de la Justice, Gérald Darmanin. Il rappelle également que Jérôme Barella a été identifié dans tous les fichiers de police et qu'un expert avait conclu à la crédibilité des propos de la petite Rosa en 2025. Ce matin, sa mère a décidé d'attaquer l'État pour faute lourde. La garde à vue de Patrick Bruel a été prolongée de 24 heures ce matin. L'artiste est accusé de viol, tentative de viol et agression sexuelle. Des faits qui concernent à ce stade 13 victimes présumées. 2 autres plaintes doivent être déposées la semaine prochaine selon l'avocate Corinne Herman. Ce drame en Seine-Saint-Denis, un collégien de 13 ans est mort dans l'incendie d'un appartement à Saint-Denis-Pierrefitte. Ses parents ont également été blessés, tout comme un autre enfant. Nouvelle journée de galère dans les transports en perspective. Demain, il faudra compter en moyenne 2 TGV sur 3 en circulation et 1 intercité sur 2. Le trafic régional sera quant à lui fortement perturbé, en particulier sur la plupart des lignes en Île-de-France. Au Moyen-Orient, la diplomatie américaine est dans les derniers efforts en vue d'obtenir un accord avec Téhéran et mettre fin au conflit, selon Donald Trump. Dans le même temps, les affrontements entre l'Iran et Israël ont repris. Sport et football, c'était la dernière répétition avant le grand départ pour les États-Unis. L'équipe de France a remporté son 2e et dernier match de préparation à la Coupe du Monde hier soir face à l'Irlande du Nord, 3-1. Et puis côté basket, les San Antonio Spurs de Victor Wembanyama, excellent avec 32 points, se sont relancés dans la finale NBA avec un succès 115-111 sur le parquet des Knicks.

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0: L'association Athéna organise ce dimanche 14 juin, salle Amélie Gallo à la Ville-Dieu, la première édition de l'Escale Atypique, un salon consacré au bien-être des enfants et adultes neuroatypiques. Au programme, ateliers, conférences, échanges avec des professionnels et découvertes d'outils pour accompagner les familles au quotidien. Une journée ouverte à tous pour mieux comprendre les troubles du neurodéveloppement et partager des expériences dans un cadre bienveillant. Pour nous en parler plus en détail dans cette nouvelle édition de Chacun pour tous, Xavier Munoz s'est entretenu avec Jeanne Ferrand, présidente de l'association Athéna, organisatrice de cet événement.
1: Aujourd'hui, nous allons parler d'un événement consacré au bien-être des enfants et des adultes neuroatypiques. Ce dimanche 14 juin, à partir de 10h, de 10h à 18h plus précisément, se tiendra à Terrasson le salon de l'Escale Atypique, une journée d'échange, de découvertes et d'ateliers autour des troubles du neurodéveloppement. Pour nous en parler, nous recevons aujourd'hui Jeanne Ferrand, présidente de l'association Athéna, qui porte cet événement. Bonjour Jeanne.
2: Bonjour Xavier.
1: Jeanne, avant de parler du programme de cette journée, est-ce que vous pourriez nous rappeler un petit peu ce qu'est votre association Athéna, qui est toute jeune association que vous étiez venue nous présenter il y a quelques temps ici en studio?
2: Oui, tout à fait. Alors, Athéna vient juste de fêter ses 1 an. Alors, nous sommes une association d'accompagnement des familles autour des troubles neurodéveloppementaux. À ce jour, on a préparé donc des ateliers autour des habiletés sociales pour les enfants et pour les ados autour d'ateliers philo. On propose un accompagnement au niveau administratif, un accompagnement parental et surtout une cellule d'écoute.
1: Est-ce que ce sont des instants réguliers, ça?
2: Oui. Alors, les permanences sont ouvertes sans rendez-vous le mardi matin, de 9h à midi, le samedi après-midi sur rendez-vous.
1: Pour le moment, je crois que vous êtes...
2: À la Maison du Temps Libre.
1: Je crois que ça va peut-être changer très bientôt, c'est ça?
2: C'est les bruits de couloir.
1: D'accord. On va revenir sur cet événement, l'Escale Atypique. Comment est née justement cette idée de créer ce salon?
2: Tout d'abord par un besoin. Effectivement, j'étais vice-présidente de l'association de parents d'élèves. Et ayant des enfants neuroatypiques, j'avais des parents qui venaient me voir pour me poser quelques questions. J'ai aidé certains parents à remplir des dossiers MDPH, par exemple. Et j'ai voulu me dissocier un petit peu de cette étiquette de parents d'élèves. Je pensais vraiment que j'allais le faire de temps en temps après le boulot. Hein. J'ai quand même créé un numéro de téléphone. Je me suis dit que je serais disponible de temps en temps. Et puis, un an après, nous sommes une association avec 12 bénévoles. C'est du temps plein, pratiquement.
1: Et donc, pour cette journée, vous avez parlé dans vos différents communiqués et supports de communication d'une boîte à outils pour les familles. Est-ce que vous pouvez nous en dire un petit peu plus là-dessus?
2: Alors, c'est d'abord parti d'une femme exceptionnelle qui nous a proposé tout un panel d'huiles essentielles pour accompagner les enfants dans leurs difficultés. Franchement, c'est vraiment incroyable hein, parce que ces huiles essentielles, elles cultivent donc la bravoure, la confiance en soi, la gestion du stress et en plus, elles proposent un accompagnement personnalisé. Donc, après en avoir discuté avec elle, on s'est dit, c'est très bien, mais pourquoi ne faire qu'un seul atelier? Pourquoi pas le proposer à plusieurs personnes?
1: Alors justement, qu'est-ce que les visiteurs vont pouvoir découvrir au cours de cette journée?
2: Alors nous aurons à peu près une quinzaine d'exposants. On aura de la lithothérapie, de l'hypnothérapie, de la sophrologie, de la médiation animale, de l'aromathérapie. Et j'en dis pas plus, vous verrez si vous venez.
1: On rappelle, c'est ce dimanche 14 juin à partir de 10h, de 10h à 18h. Je crois qu'on n'a pas donné le lieu.
2: Ce sera à la salle des fêtes de la Ville-Dieu.
1: D'accord, très important de le rappeler.
2: Nouvellement nommée, la salle Amélie Gallo.
1: Amélie Gallo, c'est bien ça. Récemment baptisée il y a quelques jours. Vous parlez des troubles du neurodéveloppement. Ça concerne de plus en plus de familles. Alors pourquoi c'est important, d'après vous, Jeanne, de proposer ce type de rendez-vous de proximité, d'autant plus ici en milieu rural?
2: Parce qu'effectivement, on en entend parler de plus en plus. Il y a de plus en plus de personnes diagnostiquées, aussi bien les enfants qu'aussi bien les adultes. On se rend compte qu'il y a un isolement social autour de tout ça. Ces personnes ont besoin d'être reconnues, de ne pas être exclues. Et on parle à ce moment-là d'inclusion.
1: Ici, en milieu rural, on ne sait pas trop vers où se tourner si on a ce genre de difficultés?
2: Oui, alors au niveau des enfants, on va être très clair, hein, les enfants ont un suivi, bon ou mauvais, peu importe. Mais les parents dans tout ça, qu'est-ce qu'ils ont? Les parents n'ont aucune notice. Donc en général, les parents qui m'appellent sont soit dans le désarroi, leurs enfants sont pris en charge effectivement, en cabinet, en libéral ou pas. Mais qu'est-ce qui se passe le soir à 22h, à 23h, quand l'enfant ne dort pas, quand il n'arrive pas à dormir, quand il a une crise d'angoisse? Qu'est-ce qui se passe? Les cabinets sont fermés. Et là, à ce moment-là, on fait intervenir justement ces personnes, cette fameuse boîte à outils, les personnes qui vont nous offrir des moyens de se relaxer à domicile et avec les parents.
1: Ils seront donc présents lors de ce salon, l'escale atypique, c'est comme ça que vous l'avez nommé. Parmi les temps forts de la journée, ça commence à 10h, justement à 10h, on retrouve un atelier d'initiation à la mosaïque. Est-ce que ça a une connotation particulière, le fait de faire de la mosaïque?
2: Alors ça fait partie de l'art-thérapie, l'initiation à la mosaïque, et surtout on est sur de la répétition, sur de la concentration, sur du lâcher-prise, et on voudrait montrer ce que ça fait de faire de la mosaïque, à quel point ça détend.
1: Et à partir de 11h, je crois que vous y avez un autre atelier de prévu.
2: Alors oui, c'est toujours un atelier d'art-thérapie avec une art-thérapeute. On ne sait pas encore ce que nous prépare, c'est une petite surprise.
1: D'accord, bon, on le saura sur place alors.
2: Exactement.
1: Ce dimanche 14 juin à la salle Amélie Gallo, à salle de la Ville-Dieu, ce salon, l'escale atypique, on vous le rappelle. L'après-midi, donc, les visiteurs pourront rencontrer aussi Karine Soustre autour des huiles essentielles, vous en avez parlé un petit peu. Quelle sera donc la nature de son intervention et quels conseils elle viendra peut-être partager un peu plus?
2: Elle va présenter une gamme d'huiles essentielles pour faciliter la co-régulation, sereinement et en famille. Elle parlera de son accompagnement personnalisé, elle parlera de ses huiles essentielles, c'est un kit en fait, mais je vais pas trop en dire parce qu'elle prépare cet atelier, donc c'est elle qui vous le dira.
1: Alors, on va se retrouver l'après-midi à 15h cette fois-ci avec Elodie Ojeda, je suppose, oui, qui proposera une conférence suivie d'un atelier autour des émotions avec, moi j'ai matcha de noter, une pieuvre, c'est ça?
2: Ouais.
1: Qui est devenu un véritable support pédagogique. Est-ce que vous pouvez nous parler un petit peu de cette matcha, donc de cette pieuvre?
2: Eh bien non, elle m'en réserve la surprise. Tout ce que je sais, c'est qu'Elodie viendra, elle nous parlera nature, enfant, paix, dans un schéma systémique et puis à l'aide de matcha.
1: Voilà, matcha donc, qui est une pieuvre. Mais si vous voulez la connaître, il faudra se rendre ce dimanche 14
2: exactement
1: juin pour ce salon, l'escale atypique. Au-delà des conférences et des ateliers, le salon permettra également de rencontrer différents professionnels et praticiens. Alors, quels sont les domaines qui seront représentés?
2: Donc, il y aura une quinzaine d'exposants. Donc, on retrouvera donc de la lithothérapie, de l'hypnothérapie, de la sophrologie, de la médiation animale, de l'aromathérapie et puis plein d'autres choses. Je ne vous le dis pas, venez le découvrir par vous-même.
1: Alors, comment avez-vous justement sélectionné ces intervenants?
2: Alors c'est très intéressant comme question. Au départ, j'ai choisi tout ce qui était autour de la gestion du stress et la gestion des émotions. Et puis au fur et à mesure du temps, avec le bouche à oreille certainement, j'ai certains intervenants qui m'ont contacté et m'ont fait part de leur prestation et là j'ai dit oui.
1: Cette journée, est-ce qu'elle s'adresse uniquement aux familles concernées par un trouble ou est-ce que c'est ouvert à un public plus large?
2: Alors on est vraiment sur de la bienveillance et de l'accompagnement. Et ça permet à la sensibilisation. Et c'est pour ça que c'est ouvert à tout le monde.
1: Je crois que l'un de vos partenaires, c'est la France TND. Que représente ce soutien? Est-ce que vous pouvez nous en parler un petit peu?
2: France TND, donc autour des troubles neurodéveloppementaux, est une fédération donc auquel on a été inscrite il y a très peu de temps. Donc elle nous offre un soutien, des formations, des groupes de travail.
1: Il y aura également pour vous accompagner, parce que pour organiser un tel événement, ben il faut du monde et je suppose que vous êtes accompagné par tous vos bénévoles et peut-être d'autres partenaires.
2: Oui, voilà, nous sommes une douzaine de bénévoles à l'association, donc effectivement on a fait appel à toutes nos connaissances pour nous donner un coup de main et on est ravis d'accueillir tout le monde.
1: Quelles seraient les informations à retenir pour participer à cette journée, dimanche 14 juin, salle Amélie Gallo à la Ville-Dieu, pour ce salon, l'escale atypique, pour inviter les gens à participer?
2: De venir nous voir, de discuter. Il y aura un temps fort aussi. Tout au long de la journée, on installera une table papote où il y aura certains professionnels, je ne les citerai pas tous, mais certains professionnels qui viendront nous accompagner et offrir un groupe de parole, un groupe de discussion et d'échange.
1: Oui, c'est le moment d'échanger également avec d'autres personnes concernées justement par ces troubles et ceux qui sont intéressés aussi également à venir participer à cette journée. C'est porté par l'association Athéna, on le rappelle, qui est une toute jeune association et vous avez besoin de soutien. Donc, je vous laisse lancer l'appel.
2: Oui, effectivement, nous sommes une toute jeune association. Effectivement, nous avons besoin de soutien précieux. Alors, si des âmes généreuses veulent nous donner un petit coup de main, nous avons créé un compte sur Eloasso, sur la plateforme Eloasso, et tous les dons sont les bienvenus.
1: Je crois que vous vouliez préciser également quelque chose concernant ce salon.
2: Oui, alors un détail qui a son importance, donc on a bien compris que c'était un salon qui aidait à cultiver le confort. Par contre, ces outils ne doivent jamais et au grand jamais se substituer aux recommandations de la Haute Autorité de Santé. C'est juste un gros plus.
1: Voilà, c'était important de le préciser.
2: Tout à fait.
1: Et on va rappeler donc l'escale atypique, première édition, ce dimanche 14 juin à la salle de la Ville-Dieu, la salle Amélie à Gallo, de 10h à 18h. Une journée donc consacrée au bien-être, au partage d'expériences, à la bienveillance et à la découverte de solutions adaptées aux enfants et aux adultes neuroatypiques. Merci Jeanne. On rappelle
2: Merci
1: que
2: Camille.
1: Vous êtes donc la responsable de l'association Athéna qui porte cet événement. On vous souhaite bonne chance et beaucoup
2: Merci.
1: De courage.
2: Merci.

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0: 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Bonjour.
1: Bonjour à tous. Face à une colère profonde, la classe politique promet de prendre ses responsabilités suite à la mort de la petite Liana, 11 ans. Le Premier ministre Sébastien Lecornu et la présidente de l'Assemblée nationale poussent notamment pour examiner au plus vite une loi intégrale sur les violences sexistes et sexuelles. Il est incompréhensible que 9 mois après une première plainte, personne n'ait été mise en garde à vue. Pour sa part, réagit ce matin le ministre de la Justice, Gérald Darmanin. Il rappelle également que Jérôme Barella a été identifié dans tous les fichiers de police et qu'un expert avait conclu à la crédibilité des propos de la petite Rosa en 2025. Ce matin, sa mère a décidé d'attaquer l'État pour faute lourde. La garde à vue de Patrick Bruel a été prolongée de 24 heures ce matin. L'artiste est accusé de viol, tentative de viol et agression sexuelle. Des faits qui concernent à ce stade 13 victimes présumées. 2 autres plaintes doivent être déposées la semaine prochaine selon l'avocate Corinne Herman. Emmanuel Macron, accompagné de son épouse Brigitte, assistera demain à la pose de la première pierre de l'Institut du cerveau de l'enfant à l'hôpital Robert Debré à Paris. Il se rendra ensuite à l'unité d'accueil d'enfants victimes de violences selon l'Élysée. Nouvelle journée de galère dans les transports en perspective demain. Il faudra compter en moyenne 2 TGV sur 3 en circulation et 1 intercité sur 2. Le trafic régional sera quant à lui fortement perturbé, en particulier sur la plupart des lignes en Île-de-France. Au Moyen-Orient, la diplomatie américaine est dans les derniers efforts en vue d'obtenir un accord avec Téhéran et mettre fin au conflit, selon Donald Trump. Dans le même temps, les affrontements entre l'Iran et Israël ont repris. Sport et football, c'était la dernière répétition avant le grand départ pour les États-Unis. L'équipe de France a remporté son 2e et dernier match de préparation à la Coupe du Monde hier soir. C'était face à l'Irlande du Nord, score final 3-1. Et puis côté basket, les San Antonio Spurs de Victor Wembanyama se sont relancés dans la finale NBA avec un succès 115-111 sur le parquet des Knicks.

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2: Bonjour à toutes et à tous. L'info locale de proximité en terrassonnée de ce mardi 9 juin 2026. Une soirée souvenir à l'occasion du 90e anniversaire du Front Populaire et des 70 ans de la mort d'Yvon Delbos. La municipalité de Montignac organise une soirée souvenir demain, mercredi 10 juin, au cinéma Le Vox, avec à 18h une conférence de Bernard Lachaise, professeur honoraire d'histoire à l'université Bordeaux-Montaigne.
3: À l'occasion de l'anniversaire du 90e anniversaire donc du Front Populaire cette année, j'ai proposé à la ville de Montignac et au collège de Montignac de faire quelque chose autour justement du Front Populaire, enfin de l'anniversaire et de la personnalité d'Yvon Delbos qui a quand même marqué, disons, le secteur de Sarlat, puisqu'il a été longtemps député puis sénateur, homme politique, donc ministre aussi, pas originaire de Montignac, tout à fait de Tonnac, mais qui avait une maison à Montignac et qui est quand même encore, j'espère, un petit peu connu à Montignac, qu'il a quand même largement célébré, puisque le collège s'appelle Yvon Delbos et il a été inauguré en présence d'Yvon Delbos, donc de son vivant, qu'il y a une statue, un buste de lui devant la mairie de Montignac, qu'il y a, je crois, une place ou une rue Delbos à Montignac, et voilà. Donc ça m'a paru un peu nécessaire de faire revivre cette personnalité. Maintenant, évidemment, ça fait 70 ans qu'il est mort, il est enterré d'ailleurs à Montignac, et je pensais voilà qu'il y avait un moyen de à la fois de parler de ce qu'a été le Front Populaire, du rôle d'Yvon Delbos, qui a quand même été ministre des Affaires étrangères du Front Populaire, et de sa personnalité d'une manière générale, enfin de son parcours globalement. C'est vraiment quelqu'un qui, comme beaucoup d'hommes politiques de la Troisième République, qui était vraiment enraciné dans son terroir, donc né à Tonnac, il fait ses études primaires évidemment dans le secteur, ses parents étaient instituteurs, ensuite il fait ses études secondaires à Périgueux avant de partir à Paris pour faire l'école normale supérieure.
2: Voilà, c'était Bernard Lachaise, professeur honoraire d'histoire à l'université Bordeaux-Montaigne, qui animera donc une conférence demain mercredi au cinéma Le Vox à Montignac-Lascaux à 18h. La conférence sera suivie d'un pot de l'amitié à 19h30 et de la projection de deux films à 21h, La vie est à nous de Jean Renoir et Grève d'occupation du collectif La Marseillaise. Environ 400 personnes se sont rassemblées pour Liana et tous les enfants victimes de violences hier soir lundi à Périgueux devant le palais de justice après la découverte du corps de cette jeune collégienne de 11 ans dans le Gers. Le principal suspect est un homme déjà visé par des plaintes pour violences sexuelles sur mineurs. Les manifestants ont dénoncé l'inefficacité de la justice. Des rassemblements ont eu lieu également hier soir à Sarlat, Tulle et Bergerac. Les accompagnants d'élèves en situation de handicap, AESH, demandent un vrai statut et un vrai salaire. Ils manifestent à l'appel des syndicats FSU 24 et UNSA ce mardi à 11h45 devant les locaux de la direction des services départementaux de l'éducation nationale, rue Alfred de Musset à Périgueux. Maxence Lacroix a participé à la belle victoire des Bleus hier soir face à l'Irlande du Nord, 3-1. Dans ce match de préparation, le footballeur périgourdin natif d'Aja est entré à la 45e minute et a joué toute la seconde mi-temps. Il a eu une occasion à la 62e minute, mais son ballon est passé juste au-dessus de la barre transversale. C'était le dernier match amical. La Coupe du Monde démarre jeudi. L'équipe de France jouera son premier match mardi prochain face au Sénégal. À Terrasson, une opération portes ouvertes à la résidence 4 saisons, avenue Victor Hugo, cette semaine jusqu'à dimanche, chaque jour de 15h à 17h30. Écoutons le programme avec Christine Vena, animatrice de la résidence.
4: Écoutez, le programme, il est simple, une journée, un temps fort. Donc aujourd'hui, nous aurons une ferme pédagogique qui sera présente dans la résidence, poule de poil. Et ensuite, nous aurons les enfants de la maternelle qui vont venir toute la journée visiter cette ferme. Mercredi, nous aurons de la gymnastique toute la journée. Nous faisons les Olympiades. Le matin, nous allons parler de comment bien vivre avec des activités. Et ensuite, l'après-midi, ce sera les Olympiades. Jeudi, nous ferons des smoothies, nous ferons de la cuisine, des smoothies, nous ferons des jus de fruits, des granités, toute la journée. Ensuite, vendredi, nous allons faire une journée un peu particulière parce que les résidents vont pouvoir faire du vélo, mais genre triporteur devant. Ils pourront s'installer et ils pourront se balader dans Terrasson à vélo. Ceux qui vont attendre feront du ping-pong. Ensuite, samedi, nous aurons une journée jeux de société d'hier et d'aujourd'hui. Donc nous aurons des jeux en bois, des vieux jeux, puis les jeux d'aujourd'hui que les résidents connaissent pas. Et dimanche, notre fameux marché artisanal, nous aurons une quinzaine d'artisans qui seront là, artisans et producteurs qui seront là pour vendre leurs produits dans la résidence. Et à 15h, nous aurons les majorettes de Terrasson, les roses bleues. Et à la 16h, le tirage de la tombola. Ouais, en fil rouge toute la semaine, nous proposons une tombola qui va nous servir à financer des projets toute l'année dans la résidence.
2: Et l'entrée est libre, bien sûr, on peut venir
4: Bien sûr, libre, gratuite, vous pouvez venir. Voilà, vous passez le portillon et venez vous amuser avec nous, surtout.
2: C'est l'occasion d'avoir un contact avec les résidents. Hein,
4: Oui, tout à fait. Je pense qu'il y a beaucoup de terrassonnés.

Vos offres d'emploi avec France Travail, antenne de Terrasson-Lavilledieu. Offre 208 THBY, Val d'Or en Périgord situé à Tenant recherche une ou un cuisinier, un an d'expérience, un CAP, BEP et équivalent cuisine avec HACCP sont souhaités. Tous les profils seront étudiés, le contrat proposé est un CDD de 12 mois de 30 heures par semaine. Offre 208 JSZP, la résidence Les 4 Saisons située à Terrasson recherche une ou un aide-soignant, un mois d'expérience et un bac ou équivalent aide-soignant sont demandés, le contrat proposé est un CDD de 6 mois de 35 heures par semaine. Offre 208 VSKB, GEIQ Transport, Nouvelle-Aquitaine située à Ussac recherche une ou un conducteur déménageur en alternance. Les débutants sont acceptés, il faut être titulaire du permis B. Le contrat proposé est un CDD de 12 mois de 30 heures par semaine. Offre 208 WBQP, GEIQ Transport Nouvelle-Aquitaine située à Ussac recherche également une ou un conducteur routier poids lourd, produit pétrolier en alternance. Les débutants sont acceptés, il faut être titulaire du permis B. Le contrat proposé est un CDD de 12 mois de 30 heures par semaine. Offre 208 KFXP, JRT Nutrition située à Pazaillac recherche une ou un responsable de production agroalimentaire. Les débutants sont acceptés, une formation de bac plus 2 à bac plus 5 ou équivalent agroalimentaire est nécessaire. Le contrat proposé est un CDI de 35 heures par semaine. Toutes ces offres et le clic agenda sont disponibles sur francetravail.fr et crystalfm.org.

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0: 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Bonjour.
1: Bonjour à tous. Face à une colère profonde, la classe politique promet de prendre ses responsabilités suite à la mort de la petite Liana, 11 ans. Le Premier ministre Sébastien Lecornu et la présidente de l'Assemblée nationale poussent notamment pour examiner au plus vite une loi intégrale sur les violences sexistes et sexuelles. Une minute de silence sera observée ce mardi en ouverture des questions au gouvernement. Il est incompréhensible que 9 mois après une première plainte, personne n'ait été mis en garde à vue. Pour sa part, réagit ce matin le ministre de la Justice. Gérald Darmanin rappelle également que Jérôme Barrella a été identifié dans tous les fichiers de police et qu'un expert avait conclu à la crédibilité des propos de la petite Rosa en 2025. Ce matin, sa mère a décidé d'attaquer l'État pour faute lourde. La garde à vue de Patrick Bruel a été prolongée de 24 heures ce matin. L'artiste est accusé de viol, tentative de viol et agression sexuelle. Des faits qui concernent à ce stade 13 victimes présumée. 2 autres plaintes doivent être déposées la semaine prochaine, selon l'avocate Corinne Herman. Emmanuel Macron, accompagné de son épouse Brigitte, assistera demain à la pose de la première pierre de l'Institut du cerveau de l'enfant à l'hôpital Robert Debré à Paris. Il se rendra à l'unité d'accueil d'enfants victimes de violences, selon l'Élysée. 15 000 tonnes en moins, l'entreprise Le Relais va réduire ses collectes de vêtements en retirant des containers. Elle devra également supprimer 60 emplois d'insertion. L'entreprise est fragilisée par l'explosion de la fast fashion qui fait grimper les stocks. Au Moyen-Orient, la ville de Tyr, dans le sud du Liban, a été visée par un bombardement après un appel à évacuer lancé par l'armée israélienne. Alors que le coup d'envoi du mondial est attendu après-demain soir depuis Mexico, plusieurs manifestations se déroulent en ce moment dans le pays. Les enseignants profitent de l'événement pour faire avancer leurs revendications. La présidente mexicaine affirme que son gouvernement garantit une cérémonie d'ouverture dans la paix. Et sur le plan sportif, les Bleus se sont rassurés hier soir. Les joueurs de Didier Deschamps ont remporté leur 2e et dernier match de préparation à la Coupe du Monde face à l'Irlande du Nord. Score final 3-1.

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0: Ce samedi 13 juin, l'association Le Monde dans mon village accueillera le trio de Galia Ben Ali en l'église de Boisseuil avec le projet Roméo et Leïla. Et pour nous en dire davantage sur ce nouvel événement, Marina Pommier est l'invitée de Xavier Munoz dans une nouvelle édition de Cultura Pop sur Crystal FM.
1: Aujourd'hui, on parle d'un événement exceptionnel qui va faire vibrer les pierres de l'église de Boisseuil ce samedi 13 juin. Pour en parler, nous recevons Marina Pommier de l'association Le Monde dans mon village qui porte cet événement. Bonjour Marina.
2: Bonjour.
1: Marina, c'est votre association Le Monde dans mon village que vous avez fondée et dont vous êtes la programmatrice qui porte cet événement dont on va parler. Un mot assez rapidement sur Le Monde dans mon village qu'on vous a très régulièrement sur les ondes de Crystal FM.
2: Oui, ben Le Monde dans mon village donc existe depuis bientôt 9 ans maintenant, 9 ans même. Et nous organisons sur le territoire des concerts de musique du monde dans des lieux différents. Donc nous avons une programmation annuelle nomade de musique du monde en tout genre. Au mois de juin, nous nous associons avec le Festival Horizon à Périgueux. Le festival fait partie de la saison méditerranée qui a lieu sur toute la France. Le 11 juin, Galia Ben Ali sera présente au Palace avec son trio, avec un spectacle qui s'appelle Présence Passion. Et le samedi, elle sera à Boisseuil, dans l'église. Elle nous proposera un autre programme, celui-là autour du conte Roméo et Leïla.
1: On va en parler plus précisément. Donc, elle avait déjà marqué les esprits, Galia Ben Ali, notamment du côté de Chancelade et Jumillac. Elle revient donc avec un projet qui est totalement différent. Présentez-nous un petit peu qui est Galia Ben Ali pour ceux qui ne la connaîtraient pas encore.
2: Galia Ben Ali est donc une chanteuse belgo-tunisienne qui joue depuis plus de 30 ans, égérie au Caire, même surnommée l'Aretha Franklin du Caire. Elle est une grande spécialiste d'interprétation de Oum Kalthoum, la plus grande chanteuse du Moyen-Orient. Donc elle a eu plusieurs prix pour consacrer son art. Elle a été nommée au prix Aga Khan l'année dernière, qui est le plus grand prix de musique du monde islamique. Elle a eu le prix de musique du monde en Belgique. Quelqu'un qui est très reconnu dans ce qu'elle fait, mais en plus, surtout, c'est quelqu'un qui innove toujours. En fait, elle n'est pas seulement chanteuse, elle est aussi comédienne, elle est aussi graphiste. Le spectacle Roméo et Leïla, en fait, est né d'un livre qu'elle a écrit, un livre de contes, justement, qui parle d'elle un petit peu, puisque elle s'est mariée en Belgique et donc elle connaît ce que c'est que ce mélange de sa culture et de la culture occidentale. Il le met un peu en exergue, en fait, à travers ce conte, une histoire d'amour improbable entre deux mondes que tout oppose et qui pourtant se rencontrent. Et donc c'est vraiment une traversée très sensible avec beaucoup de liberté parce qu'elle utilise les traditions arabes, mais aussi le jazz et des sonorités plus contemporaines. Ce qu'elle aime beaucoup, c'est improviser. Chaque spectacle est quelque chose de nouveau. Quand nous l'avons accueillie l'année dernière, c'était avec un duo. Et là, c'était plutôt une rencontre entre la musique du Moyen-Orient et la musique baroque occidentale avec donc Romina Mishka. C'était aussi quelque chose de très très beau. Et là, cette fois, c'est donc un autre univers qu'elle nous présente.
1: Le concert Roméo et Leïla. Présente-nous un petit peu le trio parce qu'elle ne sera pas seule sur scène ce soir-là.
2: Tout à fait. Elle est accompagnée de Moufad El Adoum qui est aussi un Tunisien de Belgique qui joue du oud et qui est son compagnon fidèle depuis de nombreuses années. Et aussi accompagné de Vincent Noiret, qui est un contrebassiste belge plutôt reconnu dans le milieu du jazz et des musiques traditionnelles et qui a été formé au conservatoire de Bruxelles. Ces deux comparses qui l'accompagneront aussi bien à Périgueux qu'à Boisseuil.
1: Et c'est une formation, on peut le dire, qui permet une grande finesse acoustique. Et donc pour accueillir cette finesse, j'ai envie de dire, vous avez choisi un lieu particulier, vous le faites à chaque fois, de toute façon, c'est l'église Saint-Valéry de Boisseuil. Alors pourquoi ce choix cette fois-ci ?
2: Eh bien écoutez, tous les 2 ans, nous organisons des concerts dans cette église. Bon, il se trouve que j'habite dans ce village et que cette église est malheureusement, comme beaucoup d'églises, utilisée essentiellement pour des enterrements. Il n'y a plus de messe ni rien, mais en revanche, elle a une très bonne acoustique. Et puis nous venons avec la mairie d'accueillir des nouveaux bancs, donc ça sera l'occasion en plus de les inaugurer. Nous aimons beaucoup cette église justement parce que les églises romanes ont des sonorités qui sont agréables et qui nous permettent d'amplifier, il n'y a pas trop de réverbération, et il y a un côté très intimiste que nous aimons beaucoup partager avec le public.
1: Ça sera donc, on le rappelle, ce samedi 13 juin à l'église de Boisseuil.
2: Alors, À 20h
1: exactement. Et côté pratique, alors comment ça se passe pour les auditeurs qui voudraient vous rejoindre ?
2: Donc Boisseuil se situe à 7 minutes de Hautefort. On peut aussi passer par Génis. C'est tout à fait facile de se garer. Et pour les places, vous pouvez réserver sur El Paso, ce que je peux conseiller puisque l'église n'étant pas très très très grande, autour d'une centaine de personnes. Sinon, bien sûr, vous pouvez prendre les places à l'entrée, sur place, un petit peu avant 20h.
1: Les portes ouvriront à 20h. Les tarifs, c'est 15€ en plein tarif, 12€ pour les adhérents. Et c'est prix libre pour les moins de 16 ans, car vous souhaitez, comme à chaque fois, que la culture reste accessible à tout le monde. Donc on peut retrouver toutes les infos, ce que vous faites également avec l'association, tout simplement sur votre site internet qui est très bien fait et qui est à jour régulièrement, c'est lemondedansmonvillage.fr.
2: Merci beaucoup, c'est tout à fait ça.
1: On va donc rappeler le concert de Galia Benali Trio, ce sera à l'église de Boisseuil ce samedi 13 juin à partir de 20h. C'est un rendez-vous à ne pas manquer, croyez-moi. Merci Marina d'avoir accepté notre invitation.
2: Merci.

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0: 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Bonjour.
1: Bonjour à tous. L'avocat de la mère d'une enfant qui avait déposé plainte pour viol sur mineur contre Jérôme Barella annonce déposer plainte contre les enquêteurs qui étaient sur cette affaire, ainsi que les procureurs de Toulouse et Auge pour mise en danger de la vie d'autrui et non-assistance à personne en danger. L'avocat dénonce déposer la même plainte contre le garde des Sceaux Gérald Darmanin devant la Cour de justice de la République pour mise en danger de la vie d'autrui et non-assistance à personne en danger. La justice n'a pas fait son travail, a déploré la mère de Rosa, cette petite fille qui a dénoncé dès août dernier des viols subis au domicile de Jérôme Barella. Aujourd'hui, je me couche avec le fait que si je n'avais pas déménagé, peut-être que ça aurait été ma fille. Fin de citation. La garde à vue de Patrick Bruel dans le cadre des plaintes pour violences sexuelles déposées contre lui a été prolongée. Par ailleurs, deux nouvelles plaintes pour viol vont être déposées contre le chanteur la semaine prochaine.

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1: Bonjour à toutes et à tous, heureux de vous retrouver une nouvelle fois dans notre chronique jardin. Ça pousse en Périgord. Bonjour Xavier. Bonjour Léo.
2: Bonjour Laurent, bonjour Xavier, bonjour à toutes et à tous.
1: Moi j'ai envie de parler des quelques arbustes qui fleurissent et qui sentent très très bon.
2: Ah oui.
1: Par la suite on parlera d'un peu de potager et d'opérations culturelles.
2: Allez,
1: mais pour
2: pas
1: toi,
2: de problème.
1: Léo, quels sont le top 3 par
2: top
1: exemple
2: 3.
1: Top 3 des
2: Allez.
1: Arbustes qui sentent très très bon.
2: Top 3, moi je
1: Après,
2: mets...
1: je te dirai les miens.
2: Moi je mets le jasmin.
1: Le jasmin, parle-nous un
2: le
1: petit
2: jasmin.
1: Peu de jasmin.
2: Étoilé, qui est grimpant, hein, on le rappelle.
1: Voilà,
2: qui,
1: de son nom.
2: Le Trachelospernum jasminonides,
1: voilà. Hein,
2: qui fleurit blanc, qui a un feuillage vert, qui vire au rouge un peu avec l'hiver, avec les gelées, mais qui est complètement persistant.
1: Hein. Voilà, c'est
2: voilà
1: ça.
2: Le jasmin, et qui sent très très bon, une belle plante grimpante, et ça, moi je le mets en 3 parce que ça sent très très bon, et c'est très très beau.
1: Ensuite,
2: je mets aussi une belle plante grimpante qui est aussi fleurie en ce moment, c'est le chèvrefeuille.
1: Donc toi tu pars à l'envers, tu as commencé par le 3.
2: Ah oui, en 2.
1: En deux. Allez, en deux.
2: Ouais, en deux. le chèvrefeuille.
1: Le chèvrefeuille.
2: Très, très
1: ça
2: bon aussi.
1: Super bon.
2: Pareil, qui va grimper, qui est un peu plus envahissant quand même que le jasmin.
1: Voilà, il faudra bien le tailler en
2: ça
1: période
2: se taille
1: hivernale.
2: Bien.
1: Voilà.
2: Mais ça, c'est bien aussi le chèvrefeuille.
1: Donc, le jasmin, il faut quand même le tuteurer.
2: Oui.
1: Il faut le faire monter après une barrière, après un fer forgé, après un fil.
2: Un claustrac, quelque chose comme ça, ouais.
1: On peut dire quand même que ça a une pousse très rapide.
2: Hein. Le chèvrefeuille, ça, c'est très envahissant. Ça pousse très, très vite. Ça, c'est bien.
1: Mais par contre. Au niveau odeur, attention.
2: Ah oui, ça sent énormément.
1: Quand ça
2: bon.
1: Se mélange, les deux, on peut faire un mélange. Hein. On peut planter d'un côté d'une pergola ou d'un treillis un jasmin.
2: Voilà.
1: Et d'autre côté, on peut faire partir un chèvrefeuille.
2: Oui, un chèvrefeuille. Et en top 1, moi, c'est les rosiers. Et en particularité, le Rosa rugosa.
1: Oh là là, il adore
2: qui sent
1: celui-là.
2: Très très bon. Voilà. C'est un rosier ancien. Petite fleur qui tient 3 jours, mais qu'est-ce qui sent bon. Et voilà. Moi j'adore renifler ces roses.
1: Par contre, ça, alors on n'est pas dans un grimpant là.
2: Non, ça c'est un rosier buisson.
1: Voilà, un rosier buisson qu'on peut mettre dans un massif.
2: Dans un massif, en isolé.
1: En isolé, dans une plate-bande.
2: Même en pot aussi un petit peu.
1: Voilà.
2: Ou dans des plates-bandes, comme tu dis, c'est l'idéal.
1: Ouais.
2: Et plein d'autres rosiers. Après, il n'y a pas que le Rosa rugosa. Il y a aussi plein d'autres variétés qui sentent très très bon.
1: Qui sentent très très
2: en
1: bon.
2: En particularité aussi les rosiers grimpants,
1: ouais.
2: Qui en ce moment sont en bouton, qui fleurissent partout. Là, le Pierre de Ronsard par exemple,
1: ouais.
2: Le Knockout.
1: Alors celui-là, le Pierre Ronsard, il est très très beau. Il sent, mais il faut vraiment qu'il fasse chaud pour avoir les bonnes senteurs
2: ouais,
1: qu'il faut.
2: C'est
1: pas un des plus odorants. Après, dans les odorants, on a Parfum Royal, Mon Jardin, Ma Maison, Le Grand 8, Ingrid Bergman, Monica Bellucci et tout le tralala.
2: Ah, il les connaît par cœur avec
1: cinéma.
2: Le métier. Comme on
1: voilà.
2: disait, bon, on a 30 ans de différence, donc il les connaît les variétés.
1: Ouais. C'est ça. Donc, Léo, pour moi, j'adore le chèvrefeuille en 1, en 2, j'adore
2: on
1: le jasmin.
2: Ouais.
1: En 3, par contre, je mettrais quand même le seringa.
2: Ah oui, ouais. C'est vrai.
1: Le seringa, par contre, il a une odeur un peu de citron, très léger, et ça fait une odeur vraiment sublime.
2: C'est vrai, le seringa, t'as pas tort.
1: Le seringa, donc, on le laisse, on peut le mettre en haie.
2: En isolé,
1: en isolé. Mais
2: c'est magnifique,
1: voilà.
2: Ça devient quand même assez gros.
1: Ce qui est bien, c'est de le laisser en libre hein, et pas le tailler comme
2: voilà.
1: une haie
2: non,
1: au carré.
2: Non,
1: quoi.
2: On le laisse, et puis ça fait vraiment un beau port. Très très joli, ça, le seringa, ça monte à 1m50, voire 2m, quand ça prend bien. Ça, c'est très bien ça.
1: Voilà. Donc, pour les exigences de ces plantes au niveau sol, donc, il faut quand même pas le mettre dans des terrains trop, trop rocailleux, surtout quand on a des grosses chaleurs. Terrain profond.
2: Pas trop lourd. Ouais,
1: pas
2: voilà.
1: trop lourd. Méthode de plantation, toujours apporter un bon terreau, un bon compost. Pour ces faux jasmins que vous allez voir en photo sur Cristal FM, il fait déjà pratiquement 1m60,
2: 1m70. Ouais, c'est ça, 1m75
1: donc,
2: pratiquement.
1: Vous
2: ouais.
1: découpez les liens, et vous enlevez le tuteur et puis vous pouvez le palisser comme vous voulez.
2: Ça c'est bien, moi j'aime bien le marier aussi avec la bignonne par exemple.
1: Avec la bignonne, voilà.
2: C'est beau ça.
1: Ouais, ça
2: ou
1: c'est
2: une,
1: beau.
2: Même une passiflore,
1: bon,
2: ou
1: ouais.
2: une clématite aussi en
1: donc
2: grimpante.
1: Donc là on n'est plus dans les senteurs, mais on est dans les plantes grimpantes tout à fait classiques.
2: C'est vrai, tiens on va parler un petit peu d'entretien de plantes grimpantes en ce moment. Si elles sont un petit peu jaunies, voilà, on va vous donner une petite astuce, c'est de remettre un petit peu d'engrais
1: au pied. Soluble, oui.
2: Ouais.
1: oui.
2: Au pied, que ça les reverdisse bien là, parce que c'est vrai que ça elles pompent beaucoup quoi, en ce moment, parce qu'elles fleurissent, elles font leur feuillage, donc là elles ont besoin beaucoup d'apports oh. nutritifs.
1: Petite anecdote, Léo, j'ai été chez des clients ce matin.
2: Oui.
1: Pour ne pas les citer du côté du sac. Ils avaient un olivier qui n'arrivait pas à reprendre le dessus. Tu leur as proposé un engrais soluble qu'on a de chez Masso.
2: Oui.
1: À mélanger dans de l'eau avec les doses qu'il faut et qui correspondent. Eh bien, en une semaine, il y a eu du bourgeonnement. Même l'olivier, il est reparti comme il faut. Ils étaient
2: c'est
1: hyper
2: vrai,
1: contents.
2: Ouais. C'est un engrais
1: donc,
2: spécial.
1: N'hésitez pas à venir nous voir.
2: Plante méditerranéenne, c'est ça.
1: C'est ça,
2: voilà.
1: En soluble.
2: Ouais.
1: Donc voilà, c'est... ça c'était le petit plus.
2: C'est un bon engrais aussi comme le chlorotherme. Mais c'est vrai qu'on en parle toujours du chlorotherme. mais cet engrais là est très bon, de la marque Masso. Si vous venez en pépinière, vous nous réclamez cet engrais spécial plante méditerranéenne et agrumes, et il est très très bon.
1: Donc là on est sur du rattrapage, donc quand on voit en ce moment encore qu'il y a des plantes qui n'ont pas démarré, on passe directement au soluble, comme ça pour mettre vraiment un coup de fouet, et des fois c'est nécessaire.
2: Bon, allez. Laurent, on sort des arbustes,
1: on part au jardin.
2: Allez, ouvre le clé d'eau, on y va.
1: Ah voilà. Clic. Ça y est,
2: on
1: est ouvert.
2: On y va. Donc là, en ce moment, on va parler d'opérations culturales du jardin.
1: Ouais.
2: Donc qu'est-ce que c'est les opérations culturelles? Donc en fait, c'est tout ce qui va être entretien, taille des légumes, traitement des légumes, juste avant en fait les récoltes. Donc c'est important de faire ces bonnes opérations culturelles, et surtout au bon moment,
1: voilà,
2: et au bon stade, parce que sinon on n'aura pas de bonne récolte, pas de beaux légumes et pas de gros légumes.
1: Comme je dis, pour une tomate par exemple, le but en fait, c'est bon de planter les tomates et d'en manger, et d'en manger le plus rapidement possible quand même. Et c'est bien de les avoir très précocement.
2: On ne veut pas les tomates au mois de septembre.
1: Hein. Et pour ça, il y a des méthodes à respecter.
2: Oui, complètement.
1: Notamment
2: les gourmandages.
1: Les gourmandages, les bourgeonnages.
2: Voilà.
1: On enlève les gourmands.
2: Les gourmands, tout le monde connaît les gourmands, voilà. Donc il faut les enlever beaucoup. Hein. Donc au départ, on enlève déjà les 2-3 premiers gourmands qui apparaissent. Et ensuite, des fois, bon, on aime bien avoir des tomates un petit peu qu'on appelle biaxes.
1: Voilà.
2: C'est-à-dire qu'ils partent sur deux branches. Donc ça, c'est bien. On peut faire ça. Mais attention, il ne faut pas trop en laisser.
1: Il faut laisser en fait deux têtes.
2: Ouais. Et donc après, on va venir avec le doigt, et il faut enlever le gourmand vraiment quand il est tout jeune.
1: Voilà.
2: Il
1: ne
2: faut pas l'enlever quand c'est déjà pratiquement 2-3 mm de tige, parce que sinon, mais déjà, ça blesse le plant, et ça va être une ouverture pour tout ce qui est pathogène, maladie, ça va rentrer dedans, après, c'est pas bon.
1: Le moment dans la journée idéal, c'est pour moi le matin, quand il se casse bien.
2: Oui,
1: il se casse bien.
2: Il est tendre.
1: Voilà, l'après-midi et tout ça, la tomate est un peu molle, donc on risque de blesser, tu sais, d'avoir ce fil qui...
2: C'est vrai.
1: Qui voilà. Donc le matin, quand elle est bien tendre, on vient
2: bourgeonner. Comme ça, ça cicatrise tout de suite, et c'est très bien.
1: Voilà, donc quand il est de la taille d'un stylo, c'est déjà un peu tard, mais on peut le faire.
2: On peut le couper après au sécateur.
1: Il y a les bourgeonnages pour la tomate, et moi j'aime bien faire quelques tailles de bouquets de temps en temps, tu vois, on laisse 5 tomates par grappe.
2: Pour avoir vraiment de belles tomates.
1: Voilà, pour avoir de belles tomates, et comme ça, ça pompe pas trop, et dans la précocité, on y gagne.
2: On parle des tomates, Laurent, excuse-moi, mais taille des feuilles aussi. On peut
1: taille
2: commencer.
1: Des feuilles, voilà.
2: Donc déjà, celles qui sont un petit peu abîmées du bas, on coupe 2-3 feuilles, là, les 2-3 premiers rissages. Et surtout aussi, on taille ce qui touche le sol.
1: Ce qui touche le sol,
2: c'est pas bon.
1: C'est très important.
2: Quand
1: très
2: les
1: important.
2: Feuilles touchent le sol, c'est pas bon.
1: C'est pas bon. Surtout quand il y a de l'humidité après, et puis on risque d'avoir des attaques de maladies. Donc on évite tout ça. Les tomates, taille gourmand, bouquet, très important. Mais il n'y a pas que les tomates.
2: Ah non.
1: Poivron. Pareil.
2: Aubergine, pareil.
1: Même sanction. C'est exactement pareil les aubergines. On est bourgeonne, c'est très important de le faire. On peut garder sur deux axes. On tuteur bien.
2: Après, les melons, on les égourmande, on casse la tête un petit peu.
1: On casse la tête. Donc
2: voilà,
1: pas tout de suite. Hein. On le laisse bien prendre,
2: un peu, ouais.
1: On le laisse bien raciner. Et au bout, on va dire, de 15 jours de...
2: De plantation.
1: On vient lui couper la tête.
2: Voilà, pour qu'il s'étende.
1: Comme les pastèques.
2: Pour qu'il s'étende. Pastèque, melon, c'est bon.
1: Ça le force à ramifier. Comme ça, il y aura au niveau fleurissement davantage de fleurs et donc davantage de rendement au niveau des melons.
2: Complètement.
1: Ensuite, cornichons.
2: Cornichons aussi.
1: Cornichons et concombres aussi. Mais les concombres, on ne lui coupe pas la tête. On le laisse monter d'abord. Ce qu'on fait avec les concombres, c'est qu'on lui enlève les 4-5 premiers concombres pour pas que ça pompe trop.
2: Qu'il se développe davantage en fait. Parce que quand il va donner des fruits, le stade un petit peu végétatif, il sera un petit peu moins fort, quoi. Alors que s'il y a pas de fruits, direct il va faire de la végétation.
1: Prenez soin de faire toutes ces opérations culturelles, c'est très important.
2: Donc là c'était les gourmandages, mais on va parler aussi un peu de traitement. Hein.
1: Traitement.
2: Et là, sortez les pulvées, un petit peu de bouillie, parce qu'avec ces alternances de température, on passe du 35 degrés au 20 degrés avec un peu d'humidité, avec un peu d'eau. Donc là, on va passer un peu de cuivre sur les tomates. Donc
1: il faut
2: toujours avec 20 grammes par litre, en dosage. Mais il faut le faire un petit peu avant la pluie, quoi, parce que si on traite et qu'il y a la pluie derrière, ça va se lessiver. Donc il vaut mieux le faire quand les beaux jours reviennent. Et on alterne un traitement tous les 20 jours à peu près.
1: Je le schématise comme ça, ça fait une petite carapace sur les feuilles. Ça empêche les rentrées de maladies, ça protège la plante. 20 grammes par litre, 20 mm d'eau, c'est lessivé, donc on refait.
2: Et tous les 20 jours, c'est les 20.
1: Et tous les 20
2: c'est
1: jours.
2: La règle des 3-20.
1: 20.
2: C'est la règle des 3-20.
1: Ça, comme ça, vous pouvez pas faire autrement de ne pas vous en rappeler.
2: Voilà, la règle des 3-20 pour la bouillie bordelaise.
1: Voilà, en bouillie bordelaise, tomate, aubergine, poivron, c'est pas la peine.
2: Non, et aussi un peu les courgettes, citrouilles, cocon.
1: Courgettes, citrouilles, voilà.
2: Tout ça, ça c'est pas mal.
1: Ça fait pas de mal.
2: Donc, on a parlé de plants de légumes, donc bien sûr, pour les derniers retardataires, il nous reste du plan. Hein. Les tomates sont encore belles, on a des courgettes, on a de tout encore.
1: Du poivron.
2: De beaux poivrons.
1: Alors, si vous voulez faire des beaux bocaux de cornichons, on a encore des cornichons.
2: On a de tout. Vraiment, on a tous les plants. Les tomates aussi, on a encore de belles portugaises.
1: Jusqu'au 20-25 juin,
2: il nous restera du plant de légumes.
1: On peut planter sans aucun problème.
2: Il n'y a pas de problème.
1: En 2-3 mots, Léo, qu'est-ce qu'on peut faire encore dans le jardin au niveau semis et plantations? Mis à part les légumes.
2: Ouais,
1: d'été.
2: On peut quand même repiquer encore quelques poireaux,
1: oui,
2: les choux-fleurs.
1: On plante les poireaux en ce moment.
2: Les choux, les poireaux. Et puis après, on repique encore un peu de salade. Et on peut semer aussi un peu de...
1: Moi, c'est les carottes en ce moment.
2: Les carottes, voilà, c'est ça. Les nantaises ou les touchons.
1: Et les touchons, voilà. Des fois, c'est pas facile à faire lever quand c'est trop sec. Il y a tendance à faire un peu de croûte. Ça sera des récoltes de novembre-décembre.
2: Des pleins paniers. Mais aussi, on parle de pleins paniers. Moi, je veux parler des haricots verts.
1: Les haricots verts.
2: Les haricots verts, les talismans, par exemple. Ça, c'est une bonne variété.
1: Ah oui.
2: Toi, tu fais laquelle, toi?
1: Organti. Ou sans souci.
2: Ou sans souci, ou les contenders aussi qui
1: les
2: sont
1: contenders.
2: Bonne variété. Donc venez à la pépinière, la boîte de graines est à 6 euros.
1: Tu ramasses des cerises en ce moment encore?
2: Ah oui, encore des cerises. On en a un
1: tu
2: petit
1: nous
2: peu
1: as
2: parlé.
1: Fait manger des.
2: Ah ouais, les cœurs de pigeon. Alors bon, il y en a qui connaissent, et cette variété-là, elle est excellente. Donc on s'est régalé pendant 15 jours. On a mangé des pleins paniers de cœurs de pigeon.
1: Moi j'espère que toutes ces récoltes de cerises qu'il y a eu, parce que Dieu sait que s'il y en a eu, vont vous donner envie de planter des cerisiers.
2: À l'automne.
1: Et on pourra se retrouver à la Sainte-Catherine pour planter des cerisiers autour de chez vous. C'est très important.
2: Ah, oui, oui.
1: Les enfants, ils adorent.
2: Et pas plus tard que le mois prochain, on va aller avec Laurent choisir les futurs fruitiers que nous aurons en pépinière, en racines nues, mais aussi en pot. Donc pour l'automne, donc on va choisir de beaux spécimens et tout fruitier confondu et aussi un peu d'ornement. Voilà, dans le Lot, on va aller se balader là-bas du côté de Villeneuve-sur-Lot.
1: Voilà, très bien, Léo.
2: Ça va être sympa.
1: Bon, mais jardinez bien cette semaine.
2: Bon,
1: profitez
2: merci à vous.
1: De ces moments un peu, on va dire, de ces températures un peu plus basses.
2: Voilà, ça fait toujours du bien. Hein? Et puis on n'oublie pas.
1: Eh bien n'oubliez pas.
2: Ça
1: Léo,
2: pousse
1: ça
2: en Périgord.
1: Pousse en Périgord. Merci à tous. Au revoir.
2: Au revoir.
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1: 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Bonjour.
2: Bonjour à tous. L'avocat de la mère d'une enfant qui avait déposé plainte pour viol sur mineur contre Jérôme Barella annonce déposer plainte contre les enquêteurs qui étaient sur cette affaire, ainsi que les procureurs de Toulouse et Auge pour mise en danger de la vie d'autrui et non-assistance à personne en danger. L'avocat dénonce déposer la même plainte contre le garde des Sceaux Gérald Darmanin devant la Cour de justice de la République pour mise en danger de la vie d'autrui et non-assistance à personne en danger. La justice n'a pas fait son travail, a déploré la mère de Rosa, cette petite fille qui a dénoncé dès août dernier des viols subis au domicile de Jérôme Barella. Aujourd'hui, je me couche avec le fait que si je n'avais pas déménagé, peut-être que ça aurait été ma fille. Fin de citation. La garde à vue de Patrick Bruel dans le cadre des plaintes pour violences sexuelles déposées contre lui a été prolongée. Par ailleurs, deux nouvelles plaintes pour viol vont être déposées contre le chanteur la semaine prochaine.

0: 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Bonjour.
1: Bonjour à tous. Jérôme Barella, principal suspect dans l'affaire Liana, est incarcéré dans une prison du sud de la France. Il devrait être placé à l'isolement pour des raisons de sécurité afin d'éviter d'éventuelles agressions et détentions. Les autorités surveillent également un risque suicidaire. Hier, plus de 150 rassemblements étaient organisés dans toute la France pour rendre hommage à la jeune fille et dénoncer les défaillances du système judiciaire. Justement, à la suite de cette affaire, le gouvernement souhaite durcir fortement le projet de loi sur la protection de l'enfance. Parmi les mesures envisagées, les auteurs de viols commis sur plusieurs victimes mineures pourraient désormais encourir la réclusion criminelle à perpétuité contre 20 ans actuellement. L'exécutif veut aussi accélérer les procédures en imposant un délai maximal de 3 mois pour les actes d'enquête dans les affaires visant des enfants. La garde à vue de Patrick Bruel a été prolongée de 24 heures dans l'enquête portant sur les accusations de viol, les tentatives de viol, les agressions sexuelles et le harcèlement. Le parquet de Nanterre évoque à ce stade 13 plaignantes. L'artiste, lui, conteste les faits. La campagne de lutte contre les incendies de forêt pour l'été 2026 s'est lancée plus tôt que prévu, après un épisode de chaleur précoce ayant asséché les massifs. Plusieurs départements dont l'Aude, l'Hérault et le Var sont déjà en vigilance feu de forêt. Le gouvernement et les pompiers renforcent la prévention avec des moyens humains et matériels déployés sur le terrain. Dans le même thème, un incendie survenu dans une barre d'immeuble à Saint-Denis a coûté la vie d'un adolescent de 13 ans aujourd'hui. Le feu parti d'un appartement et propagé à un second logement a entraîné l'évacuation de tout l'immeuble. Les secours fortement mobilisés ont procédé à de nombreux sauvetages. Et enfin du sport et du basket, les San Antonio Spurs de Victor Wembanyama se sont imposés 115-111 sur le parquet des Knicks, réduisant ainsi l'écart à 2-1 en finale de NBA. Le Français a brillé avec 32 points, 8 rebonds et 6 passes décisives. Et voilà pour l'essentiel de l'actualité, je vous souhaite une excellente fin de journée à toutes et à tous, à notre écoute.

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0: 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Bonsoir.
1: Bonjour à tous. Jérôme Barella, principal suspect dans l'affaire Liana, est incarcéré dans une prison du sud de la France. Il devrait être placé à l'isolement pour des raisons de sécurité afin d'éviter d'éventuelles agressions et détentions. Les autorités surveillent également un risque suicidaire. Hier, plus de 150 rassemblements étaient organisés dans toute la France pour rendre hommage à la jeune fille et dénoncer les défaillances du système judiciaire. Justement, la suite de cette affaire, le gouvernement souhaite durcir fortement le projet de loi sur la protection de l'enfance. Parmi les mesures envisagées, les auteurs de viols commis sur plusieurs victimes mineures pourraient désormais encourir la réclusion criminelle à perpétuité contre 20 ans actuellement. L'exécutif veut aussi accélérer les procédures en imposant un délai maximal de 3 mois pour les actes d'enquête dans les affaires visant des enfants. La garde à vue de Patrick Bruel a été prolongée de 24 heures dans l'enquête portant sur les accusations de viol, les tentatives de viol, les agressions sexuelles et le harcèlement. Le parquet de Nanterre évoque à ce stade 13 plaignantes. L'artiste, lui, conteste les faits. La campagne de lutte contre les incendies de forêt pour l'été 2026 s'est lancée plus tôt que prévu, après un épisode de chaleur précoce ayant asséché les massifs. Plusieurs départements, dont l'Aude, l'Hérault et le Var, sont déjà en vigilance feu de forêt. Le gouvernement et les pompiers renforcent la prévention avec des moyens humains et matériels déployés sur le terrain. Dans le même thème, un incendie survenu dans une barre d'immeubles à Saint-Denis a coûté la vie d'un adolescent de 13 ans aujourd'hui. Le feu parti d'un appartement et propagé à un second logement a entraîné l'évacuation de tout l'immeuble. Les secours fortement mobilisés ont procédé à de nombreux sauvetages. Et enfin, du sport et du basket, les San Antonio Spurs de Victor Wembanyama se sont imposés 115 à 111 sur le parquet des Knicks, réduisant ainsi l'écart à 2-1 en finale de NBA. Le Français a brillé avec 32 points, 8 rebonds et 6 passes décisives. Et voilà pour l'essentiel de l'actualité. Je vous souhaite une excellente fin de journée à toutes et à tous. À notre écoute.

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0: Jeudi 4 juin, la salle située tout proche de la mairie annexe de La Villedieu a été officiellement inaugurée. Elle porte désormais le nom d'Amélie Gallo, tandis que son esplanade a été baptisée Jean Bouteau. À cette occasion et à l'issue des discours officiels, Xavier Munoz pour cette nouvelle édition de Terra Zoom sur Cristal FM s'est entretenu avec Claudine Liersou, première adjointe, Alexandra Maillet, petite nièce d'Amélie Gallo, ainsi qu'avec Pierre Delmont, maire honoraire de Terrasson-Lavilledieu.
1: Claudine Liersou, on vient donc d'inaugurer officiellement donc cette salle de la Villedieu, cette mairie annexe également. Dans votre discours, vous avez parlé dans un premier temps de conserver le patrimoine municipal.
2: Oui, tout à fait. En fait, le choix a été fait quand nous avons décidé de rénover cette salle. Le choix a été fait par Pierre Delmont, qui était donc notre maire sur le précédent mandat, sur le mandat d'avant, de faire renaître un petit peu ce site de la Villedieu et donc pour lui redonner vie, de le rénover et tout en préservant le patrimoine qu'il représentait pour notre commune.
1: Deux noms de personnalités terrassonnaises, et c'est important pour vous de faire perdurer le souvenir des gens qui ont œuvré pour la municipalité, pour Terrasson.
2: Ce sont les salles de la Villedieu qui ont été inaugurées donc au nom d'Amélie Gallo. Et l'esplanade au nom de Jean Bouteau.
1: Est-ce que vous pouvez nous dire un petit peu qui étaient ces personnalités?
2: Donc Amélie Gallo était une institutrice à l'école de la Villedieu et elle a été en même temps donc secrétaire de mairie. Elle a fait office de secrétaire de mairie au niveau de la mairie de la Villedieu. Donc c'est une personne qui a à la fois éduqué nos enfants et qui a aussi aidé à nos concitoyens de la Villedieu dans leur démarche de tous les jours et qui les a accompagnés tout au long de du processus d'une commune.
1: Il y a aussi donc l'esplanade qui porte désormais le nom d'espace Jean Bouteau, qui a été premier adjoint de Terrasson de 59 à 71, il nous semble.
2: Oui, tout à fait. Il a été premier adjoint donc avec Jean Roubi, qui était le maire à l'époque. Il a été adjoint donc pendant trois mandats. C'est quelqu'un qui a beaucoup œuvré pour Terrasson, puisqu'il s'est investi alors non seulement dans la vie locale en tant que élu, mais également dans la vie locale en tant que président du rugby, en tant que représentant de la population terrassonnaise auprès de beaucoup d'associations. Il a joué donc, comme l'a dit son fils tout à l'heure, à la Concorde. C'était une personnalité connue et reconnue de tous les terrassonnais.
1: Il y a d'autres projets comme ça de rénovation de salle avec peut-être des futurs noms de personnalités?
2: Pour le moment, ce n'est pas encore à l'ordre du jour.
1: Prochain projet, c'est sans doute l'école. Hein.
2: Voilà, le prochain projet que nous allons mener, c'est l'école, donc primaire Jacques Prévert et le groupe maternel Malleux. Après, pourquoi pas donner un nom à cet endroit-là. Donc nous verrons quand ça sera fini.
1: Merci beaucoup.
2: Voilà, merci à vous.
0: Alexandra Maillet.
1: Vous êtes donc là. La petite nièce d'Amélie Gallo, donc qui était institutrice ici juste à côté à l'école de la Villedieu et qui vient de donner son nom à cette salle de réunion, salle des fêtes, salle de convivialité, on va dire. Racontez-nous un petit peu qui était votre grand-tante.
3: Alors ma grand-tante, c'était un petit bout de bonne femme qui était toute petite, toute fluette, qui était sans arrêt en vélo, qui était très engagée pour son village, donc la Villedieu. Elle a été institutrice pendant très longtemps, elle a eu ses enfants, comme je le disais dans le discours, ses enfants c'était quelque chose, c'était tous les enfants qu'elle a vus à l'école et elle les aimait particulièrement. Quelqu'un qui était très investi aussi pour la laïcité, pour l'égalité des chances pour tous, qui considérait que chaque enfant avait droit à sa chance. Et c'est le souvenir que j'en ai d'elle, c'est vraiment ce souvenir de chaque enfant, chaque prénom, chaque qui était passé dans ses cours, dans son enseignement.
1: Voilà. Elle était engagée également dans la vie publique parce qu'elle a également été secrétaire de mairie.
3: Exactement, elle a été secrétaire de mairie, mais à l'époque je crois que c'était le cumul. Oui. On va dire que le cumul était autorisé pour certaines fonctions, mais souvent l'instituteur faisait dans le village office de secrétaire et aussi donc très engagé. Mais c'était quelqu'un qui aussi, je pense, politiquement avait ses convictions, qui avait une notion très aiguë de la justice. Donc oui, effectivement, ça ne m'étonne pas qu'elle ait cumulé ses pensions avec plaisir.
1: Alors, est-ce que ça lui aurait fait plaisir, justement, d'avoir une plaque, une salle, cette salle, à son nom ?
3: J'ai le droit de dire que je ne suis pas sûre. Non, je ne suis pas sûre, parce qu'elle était, elle aimait bien passer inaperçue. D'accord. Et elle était très humble. C'était quelqu'un qui était très discret, même si elle portait haut et fier ses convictions, que ce soit au niveau du statut de la femme, de l'éducation, tout ça. Mais je pense qu'elle aimait bien passer inaperçue. Mais en tout cas, nous, ça nous fait très plaisir. On en remercie vraiment tout le monde pour cet hommage, parce que nous, ça nous a fait énormément plaisir. À ma cousine Nadine, mon frère et moi-même.
1: Et je crois que vous avez été sa dernière élève, vous l'avez dit,
3: pendant le discours, j'ai dit que j'étais sa dernière élève, parce qu'à la maison, moi, elle continuait à me suivre, parce que mes parents étaient agriculteurs. Donc du coup, le devoir du soir, c'est elle qui s'y collait, même si elle n'exerçait plus et qu'elle était à la retraite. Et donc, oui, on peut dire que j'ai été sa dernière élève. Peut-être pas la plus facile, hein, mais voilà, j'ai été sa dernière élève.
1: Merci beaucoup.
3: De rien.
0: Pierre Delmont, maire honoraire.
1: Pierre Delmont, donc on vient d'inaugurer ce complexe, ces bâtiments, la mairie annexe, cette salle là où on se trouve actuellement. Et c'est sous votre mandature que ce projet est né.
4: Ah ben écoutez, oui, inutile de rappeler que je suis resté 31 ans maire, toujours maire honoraire bien sûr. Ce bâtiment, oui, ben ce bâtiment, hein, j'avais souhaité que la mairie soit beaucoup plus grande, etc., etc. Et puis c'est mon ami Jean Mousquet qui a terminé tous les travaux et les bâtiments. Ah, ça me fait plaisir aujourd'hui de cette inauguration. Je pense que c'est une très bonne chose.
1: C'est deux belles salles, en fait, parce qu'on va expliquer peut-être aux auditeurs. On a une salle de réunion à l'étage. Et en dessous, on a une magnifique salle voûtée qui fait office de réception avec un coin cuisine qui est accessible aux associations, mais également aux particuliers.
4: Bien sûr, bien sûr. Vous savez, c'est un projet qui a été mûri. Je pense que on n'a pas tout à fait terminé, parce qu'il y a quand même une église à côté qu'il faudrait restaurer. Mais je pense que la ville a changé de mine maintenant, quand même. Hein.
1: Ah, d'ailleurs, c'était quoi, juste avant qu'on rénove cette salle ici? C'était une grange?
4: C'était des granges. Tout était des granges. Voilà, la mairie, on pouvait pas se tourner dedans. Et, enfin, bon, je crois que c'était une belle réalisation. Comme tout ce qui s'est fait à Terrasson, d'ailleurs. Hein.
1: Mais voilà. La chose également, c'est qu'on a donné le nom d'Amélie Gallo, ancienne institutrice et secrétaire de mairie. Est-ce que vous l'avez connue, Amélie Gallo ?
4: Non, absolument pas, pour être honnête. Dieu sait si je suis à l'origine avec Monsieur Larouki, parce qu'on a souhaité que cet grand espace soit Jean Bouton. Parce que j'ai une grande estime pour Monsieur Bouton, une grande estime pour la famille Bouton, et je pense que c'est largement justifié que cet espace de vie s'appelle Jean Bouton.
1: On parle de l'esplanade, donc, qui s'appelle maintenant l'esplanade Jean Bouton. Donc, vous l'avez bien connu. C'est un personnage important dans la vie locale. Il a été maire adjoint pendant de très, très nombreuses années également. Et il a été aussi, également commerçant, puisqu'il était horloger, mais également très actif dans la vie associative, et notamment au niveau du rugby. Parce que j'avais fait du rugby également. C'était votre président.
4: Je l'ai bien connu. Ça a été mon président. Et je vais vous dire que lorsque je me suis cassé le bras, radius cubitus, c'est peut-être un des seuls des dirigeants qui est venu me voir à la clinique, vous voyez. Alors, j'ai une grande estime pour la famille Bouton, parce que je suis très ami encore avec Jean-Paul et puis surtout Bernard, avec qui on a joué pas mal au tennis. J'ai joué au rugby avec eux, d'ailleurs, pour les deux. Et même un petit peu Alain, qui est décédé, malheureusement. Jean Bouton, c'était vraiment une figure terrassonnaise.
1: Bien sûr, vous êtes, on le sent très, très satisfait de cette réalisation ici.
4: Si vous me dites que je suis satisfait, bien sûr que je suis satisfait de cette réalisation. Je pense qu'elle a été pensée, elle a été réfléchie, elle a été dessinée. Dieu sait si je me suis battu pour allonger la mairie, je peux être que fier, c'est tout.
1: Et on peut dire que cette salle est très, très souvent occupée, elle est de plus en plus prise, donc
4: tout
1: c'est bon.
4: Tout à fait, mais je vous en prie, à votre service.

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0: 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Bonsoir.
1: Bonsoir à tous. L'avocat des parents de Liana estime que le drame aurait pu être évité avec davantage de moyens pour la justice. Il appelle à renforcer les ressources humaines et matérielles afin d'améliorer l'efficacité des enquêtes et la prise en charge des signalements concernant les enfants. Sébastien Lecornu, lui, appelle à agir vite face à un fait de société. Après cette affaire, Jérôme Barella, le principal suspect, est quant à lui incarcéré dans une prison du sud de la France et devrait être placé à l'isolement pour des raisons de sécurité. À la suite de cette affaire, le gouvernement souhaite justement durcir fortement le projet de loi sur la protection de l'enfance. Parmi les mesures envisagées, les auteurs de viols commis sur plusieurs victimes mineures pourraient désormais encourir la réclusion criminelle à perpétuité contre 20 ans actuellement. Et puis la garde à vue du chanteur Patrick Bruel a été prolongée de 24 heures dans l'enquête portant sur des accusations de viol, de tentative de viol, d'agression sexuelle ou encore de harcèlement. Le parquet de Nanterre a évoqué à ce stade 13 plaignantes et l'artiste lui conteste de son côté les faits. Après plusieurs jours frais et instables, la chaleur revient en France dès vendredi, avec des températures qui dépasseront les 30 degrés dans le sud et l'ouest, et des pointes allant jusqu'à 35 degrés localement ce week-end. Cet épisode devrait durer au moins jusqu'au début de la semaine prochaine. Et justement, la campagne de lutte contre les incendies de forêt pour cet été est lancée plus tôt que prévu, avec un épisode de chaleur précoce ayant asséché les massifs. Plusieurs départements, dont l'Aude, l'Hérault et le Var, sont déjà en vigilance feu de forêt. On continue avec la loi d'urgence agricole qui prévoit davantage de produits français dans les cantines et la mise en place possible de prix planchers pour les agriculteurs. Ses partisans y voient un soutien à l'agriculture française, tandis que ses détracteurs craignent une hausse des prix pour les consommateurs. Et enfin, côté sport et basket, les Spurs de Victor Wembanyama ont réduit l'écart face aux Knicks, revenant ainsi à 2-1 en finale de NBA.

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1: Bonjour à toutes et à tous. L'info locale de proximité en terrassonnée de ce mardi 9 juin 2026. Une soirée souvenir à l'occasion du 90e anniversaire du Front Populaire et des 70 ans de la mort d'Yvon Delbos. La municipalité de Montignac organise une soirée souvenir demain, mercredi 10 juin, au cinéma Le Vox, avec à 18h une conférence de Bernard Lachaise, professeur honoraire d'histoire à l'université Bordeaux-Montaigne.
2: À l'occasion de l'anniversaire du 90e anniversaire donc du Front Populaire cette année, j'ai proposé à la ville de Montignac et au collège de Montignac de faire quelque chose autour justement du Front Populaire, enfin de l'anniversaire et de la personnalité d'Yvon Delbos qui a quand même marqué, disons, le secteur de Sarlat, puisqu'il a été longtemps député puis sénateur, homme politique, donc ministre aussi, pas originaire de Montignac, tout à fait de Tonnac, mais qui avait une maison à Montignac et qui est quand même encore, j'espère, un petit peu connu à Montignac, qu'il a quand même largement célébré, puisque le collège s'appelle Yvon Delbos et il a été inauguré en présence d'Yvon Delbos, donc de son vivant, qu'il y a une statue, un buste de lui devant la mairie de Montignac, il y a, je crois, une place ou une rue Delbos à Montignac, et voilà. Donc ça m'a paru un peu nécessaire de faire revivre cette personnalité. Maintenant, évidemment, ça fait 70 ans qu'il est mort, il est enterré d'ailleurs à Montignac, et je pensais voilà qu'il y avait un moyen de à la fois de parler de ce qu'a été le Front Populaire, du rôle d'Yvon Delbos, qui a quand même été ministre des Affaires étrangères du Front Populaire, et de sa personnalité d'une manière générale, enfin de son parcours globalement. C'est vraiment quelqu'un qui, comme beaucoup d'hommes politiques de la Troisième République, qui était vraiment enraciné dans son terroir, donc né à Tonnac, il fait ses études primaires évidemment dans le secteur, ses parents étaient instituteurs, ensuite il fait ses études secondaires à Périgueux avant de partir à Paris pour faire l'école normale supérieure.
1: Voilà, c'était Bernard Lachaise, professeur honoraire d'histoire à l'université Bordeaux-Montaigne, qui animera donc une conférence demain mercredi au cinéma Le Vox à Montignac-Lascaux à 18h. La conférence sera suivie d'un pot de l'amitié à 19h30 et de la projection de deux films à 21h, La vie est à nous de Jean Renoir et Grève d'occupation du collectif La Marseillaise. Environ 400 personnes se sont rassemblées pour Liana et tous les enfants victimes de violences hier soir lundi à Périgueux devant le palais de justice après la découverte du corps de cette jeune collégienne de 11 ans dans le Gers. Le principal suspect est un homme déjà visé par des plaintes pour violences sexuelles sur mineurs. Les manifestants ont dénoncé l'inefficacité de la justice. Des rassemblements ont eu lieu également hier soir à Sarlat, Tulle et Bergerac. Les accompagnants d'élèves en situation de handicap, AESH, demandent un vrai statut et un vrai salaire. Ils manifestent à l'appel des syndicats FSU 24 et UNSA ce mardi à 11h45 devant les locaux de la direction des services départementaux de l'éducation nationale, rue Alfred de Musset à Périgueux. Maxence Lacroix a participé à la belle victoire des Bleus hier soir face à l'Irlande du Nord, 3 buts à 1. Dans ce match de préparation, le footballeur périgourdin natif d'Aja est entré à la 45e minute et a joué toute la seconde mi-temps. Il a eu une occasion à la 62e minute, mais son ballon est passé juste au-dessus de la barre transversale. C'était le dernier match amical. La Coupe du Monde démarre jeudi. L'équipe de France jouera son premier match mardi prochain face au Sénégal. À Terrasson, une opération portes ouvertes à la résidence 4 saisons, avenue Victor Hugo, cette semaine jusqu'à dimanche, chaque jour de 15h à 17h30. Écoutons le programme avec Christine Vena, animatrice de la résidence.
3: Écoutez, le programme, il est simple, une journée, un temps fort. Donc aujourd'hui, nous aurons une ferme pédagogique qui sera présente dans la résidence, Poule de Poil. Et ensuite, nous aurons les enfants de la maternelle qui vont venir toute la journée visiter cette ferme. Mercredi, nous aurons de la gymnastique toute la journée. Nous faisons les Olympiades. Le matin, nous allons parler de comment bien vivre avec des activités. Et ensuite, l'après-midi, ce sera les Olympiades. Jeudi, nous ferons des smoothies, nous ferons de la cuisine, des smoothies, nous ferons des jus de fruits, des granités, toute la journée. Ensuite, vendredi, nous allons faire une journée un peu particulière, parce que les résidents vont pouvoir faire du vélo, mais genre triporteur devant, Ils pourront s'installer et ils pourront se balader dans Terrasson à vélo. Ceux qui vont attendre feront du ping-pong. Ensuite, samedi, nous aurons une journée jeux de société d'hier et d'aujourd'hui. Donc nous aurons des jeux en bois, des vieux jeux, puis les jeux d'aujourd'hui que les résidents connaissent pas. Et dimanche, notre fameux marché artisanal, nous aurons une quinzaine d'artisans qui seront là, artisans et producteurs qui seront là pour vendre leurs produits dans la résidence. Et à 15h, nous aurons les majorettes de Terrasson, les roses bleues. Et à la 16h, le tirage de la tombola. Ouais, en fil rouge toute la semaine, nous proposons une tombola qui va nous servir à financer des projets toute l'année dans la résidence.
1: L'entrée est libre, bien sûr, on peut venir.
3: Bien sûr, libre, gratuite, vous pouvez venir. Voilà, vous passez le portillon et venez vous amuser avec nous, surtout.
1: C'est l'occasion d'avoir un contact avec les résidents.
3: Oui, tout à fait. Je pense qu'il y a beaucoup de terrassonnés qui connaissent du monde dans notre résidence. Voilà, des anciens voisins, des anciens commerçants de Terrasson, ils sont présents ici dans la résidence et c'est important aussi de garder ce lien avec eux.
1: Voilà, c'était Christine Véna qui nous parlait donc de l'opération Portes ouvertes à la résidence 4 saisons, avenue Victor Hugo à Terrasson, c'est jusqu'à dimanche. Voilà, fin de cette édition, merci de l'avoir suivi.

Vos offres d'emploi avec France Travail, antenne de Terrasson-Lavilledieu. Offre 208 THBY, Val d'Or en Périgord situé à Tenon recherche une ou un cuisinier, un an d'expérience, un CAP, BEP et équivalent cuisine avec HACCP sont souhaités. Tous les profils seront étudiés, le contrat proposé est un CDD de 12 mois de 30 heures par semaine. Offre 208 JSZP, la résidence Les 4 Saisons située à Terrasson recherche une ou un aide-soignant. Un mois d'expérience et un bac ou équivalent aide-soignant sont demandés. Le contrat proposé est un CDD de 6 mois de 35 heures par semaine. Offre 208 VSKB, GEIQ Transport Nouvelle-Aquitaine située à Ussac recherche une ou un conducteur déménageur en alternance. Les débutants sont acceptés, il faut être titulaire du permis B. Le contrat proposé est un CDD de 12 mois de 30 heures par semaine. Offre 208 WBQP, GEIQ Transport Nouvelle-Aquitaine située à Ussac recherche également une ou un conducteur routier poids lourd produits pétroliers en alternance. Les débutants sont acceptés, il faut être titulaire du permis B. Le contrat proposé est un CDD de 12 mois de 30 heures par semaine. Offre 208 KFXP, JRT Nutrition située à Pazaillac recherche une ou un responsable de production agroalimentaire. Les débutants sont acceptés, une formation de bac plus 2 à bac plus 5 ou équivalent agroalimentaire est nécessaire. Le contrat proposé est un CDI de 35 heures par semaine. Toutes ces offres et le clic agenda sont disponibles sur francetravail.fr et cristalfm.org. 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
1: Ce soir sur TF1, c'est Koh-Lanta. Sur France 2, Colonna, une tragédie corse, série documentaire. Comment devient-on nationaliste corse quand on est fils d'un père député républicain et d'une mère bretonne? Premier épisode qui va retracer l'itinéraire politique d'Yvan Colonna, qui grandit dans le sud d'une île gagnée par le tourisme de masse et privé d'université. Lorsque le FLNC est créé en 76, le berceau familial de Cargès compte déjà les militants à cagoule les plus actifs de Corse. Le jeune Yvan Colonna commet ses premiers attentats contre des hôtels, des villas ou encore un club med tout proche. Sur France 3, c'est qui le chef avec Michel Simès et Bruno Solo, blacklisté à la suite d'un scandale médiatique? Étienne, chef cuistot star de la télévision, égocentrique et vaniteux, doit faire face à d'importants soucis financiers. Son demi-frère lui trouve alors un travail parfaitement inattendu, travailler dans l'ombre de Lila, jeune influenceuse culinaire reconnue qui parvient difficilement à lancer son premier restaurant. La mission va s'avérer plus complexe que prévu et le secret bien difficile à garder. Canal, les enfants vont bien. M6, Mario, au premier regard, que sont-ils devenus? France 4, France, Irlande, en foot féminin éliminatoire de la Coupe du Monde. TFX, Flashdance et Gulli, Stuart Little 3, l'appel de la forêt. Voilà, je vous laisse faire votre choix et par avance, une belle soirée devant votre télévision.
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0: 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Bonsoir.
1: Bonsoir à tous. Un rassemblement suivi d'une marche blanche est organisé à Saint-Jean-d'Angély en hommage à Liana, née à La Rochelle. La mobilisation se tient devant l'hôtel de ville en présence des membres de sa famille. Bruno Retailleau, lui, a estimé que Gérald Darmanin n'avait pas commis de fautes caractéristiques, justifiant une démission. Selon lui, le garde des Sceaux avait pris des mesures et publié des circulaires, mais celles-ci n'auraient pas été correctement appliquées sur le terrain. Jérôme Barella, le principal suspect de cette affaire, est quant à lui incarcéré dans une prison du sud de la France et devrait être placé à l'isolement pour des raisons de sécurité, tandis que le gouvernement souhaite durcir fortement le projet de loi sur la protection de l'enfance, avec notamment une réclusion criminelle à perpétuité contre 20 ans actuellement. La garde à vue de Patrick Bruel a été prolongée de 24 heures dans l'enquête portant sur des accusations de viol, de tentative de viol, d'agression sexuelle et de harcèlement. Le parquet de Nanterre évoque à ce stade 13 plaignantes alors que l'artiste conteste les faits. Et après plusieurs journées de frais et d'instabilité, la chaleur revient dès vendredi sur l'ensemble de l'Hexagone avec des températures qui vont dépasser les 30 degrés dans le sud et l'ouest et des pointes allant jusqu'à 35 degrés localement ce week-end. Et cet épisode devrait durer au moins jusqu'au début de la semaine prochaine. La campagne de lutte contre les incendies de forêt pour cet été est lancée plus tôt que prévu justement après ces épisodes de chaleur. Plusieurs départements dont l'Aude, l'Hérault et le Var sont déjà en vigilance feu de forêt. Et puis attention, des lots de mâche vendus chez Carrefour, Leclerc, U et Lidl sont rappelés en raison d'un risque de salmonelle. Les consommateurs ne doivent pas les manger et peuvent les rapporter en magasin pour un remboursement. Et enfin, côté sport et cyclisme, au terme du contre-la-montre par équipe sur le Tour d'Auvergne-Rhône-Alpes, ancien critérium du Dauphiné, la team Visma Lizobike s'est imposée. Le français Alex Baudin lui conserve le maillot de leader. Voilà pour l'essentiel de l'actualité. Je vous souhaite une excellente soirée à toutes et à tous. À notre écoute.

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